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1: Bonjour à tous. Aujourd'hui, gros plan sur Florence Pernel. Florence Pernel est une actrice française née en 1962 à Paris. Elle commence sa carrière très jeune en tant que mannequin junior, apparaissant notamment dans des catalogues tels que Les Trois Suisses et des publicités pour Danone. À l'âge de 10 ans, elle fait ses premiers pas à l'écran dans le téléfilm Plein Soleil. À 14 ans, elle apparaît pour la première fois au cinéma dans le film Girls de Just Jackin. En 1982, elle joue dans Que les gros salaires lèvent le doigt. Dans les années 90, elle enchaîne des rôles au cinéma, notamment dans Le bateau de mariage ou encore Le jeune homme amoureux. Florence Pernel est également connue pour ses rôles à la télévision, notamment dans Florence Larrieux, Le juge est une femme, où elle interprète le personnage principal, et dans Mes amis, mes amours, mes emmerdes, où elle joue Caroline. À partir de 2014, elle apparaît dans la série de téléfilms policiers crime, dans lesquels elle joue la vice-procureure Elisabeth Richard. La série de téléfilms s'arrête en 2022 et en 2019, Florence Pernel joue dans Le bazar de la charité sur TF1. L'année suivante, elle est à l'affiche de Léo Mattei, Brigade des mineurs, même dans L'art du crime. En parallèle à la télévision et au cinéma, Florence Pernel possède également une grande carrière au théâtre. Elle commence en 1999 avec Un tramway nommé Désir qui lui vaut une nomination au Molière de la comédienne dans un second rôle, puis enchaîne avec Quadrille de 2001 à 2013 et Le Père en 2015. En 2023, elle joue dans Le jour du kiwi et Le huitième ciel. Côté vie privée, elle est mariée depuis 2005 à l'historien et réalisateur Patrick Rothman. Ensemble, ils ont deux enfants, Paul, né en 1998, et Tina, née quant à elle en 2000. On se retrouve très vite avec d'autres infos.
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3: Bonjour à tous, dans l'actualité musicale du jour, des Comme Toi, il y en a plus. Ce titre inédit de Johnny Hallyday, sorti il y a quelques jours. Une chanson inédite de Johnny Hallyday, décédée en décembre 2017, est disponible sur les différentes plateformes. Des Comme Toi, il y en a plus, aurait été enregistré il y a plus d'un demi-siècle. Nostalgie, quand tu nous tiens, une chanson inédite du Taulier a été dévoilée récemment sur les plateformes. Intitulée Des Comme Toi, il y en a plus, fait également partie de la réédition de l'opus Insolitude, 16e album studio de Johnny Hallyday, sorti en avril 1973, année durant laquelle ce titre, jamais dévoilé jusqu'alors, aurait également été enregistré. C'est à Michel Mallory, ancien parolier de Johnny Hallyday, que l'on doit ce titre tombé aux oubliettes pendant plus d'un demi-siècle. Ce qui n'empêche pas l'auteur-compositeur-interprète de s'en souvenir comme si c'était hier. Curieusement, elle rentre dans une oreille, mais elle ne ressort pas par l'autre. Elle tape l'incruste en quelque sorte, a-t-il expliqué. Les fans de la première heure l'entendent dès les premières notes d'harmonica. Des Comme Toi, il y en a plus. Ce n'est pas à l'honneur le Johnny à la puissance rock qui a enflammé moult salles de concert. Ils pourront toutefois renouer avec une autre facette du rocker. Ça peut paraître curieux, mais Johnny était abominablement sentimental. C'était un grand romantique. De temps en temps, il se laissait aller à chanter des choses comme ça. S'est souvenu Michel Mallory. Vous retrouvez en tout cas ce titre inédit dès à présent. On se retrouve très vite avec d'autres actualités musicales.

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Et bonjour tout le monde, bienvenue en ce dimanche matin, c'est Johan, ça me fait plaisir de vous retrouver. C'est parti pour le dernier bon réveil de la saison et ça me fait plaisir de vous accompagner peut-être en plein cœur du week-end ou de vos vacances, peut-être encore au lit, en train de profiter tranquillement, peut-être en train de petit déjeuner, si c'est le cas, bon appétit à vous, ou alors déjà en route pour profiter de cette journée en famille, entre amis ou tranquille tout seul, quoi qu'il arrive, vous avez fait le bon choix. En plein cœur de votre bon réveil, on va retrouver vos rendez-vous habituels, notamment la petite question de dimanche, notre éphéméride. Dans un instant, dans celui-ci, on va remonter l'histoire. Il y aura aussi les journées mondiales. Et comme c'est le dernier bon réveil de la saison, eh bien, une fois par heure, je remonte dans nos insolites de cette saison. Et donc, on fait un petit best-of, un insolite par heure. Donc, restez bien avec nous. On a aussi de la musique, qui est là tout au long de l'émission. Passez tous une excellente matinée avec nous dans le bon réveil.

0: Johan. Bonne matinée avec nous en plein cœur du bon réveil de ce dimanche 12 juillet, le 193e jour de l'année. On souhaite une bonne fête à tous les oliviers. Pour le proverbe du jour, les affaires sont les affaires. Et on va remonter l'histoire comme dans chaque émission pour s'arrêter ce matin en 1962, car c'est le 12 juillet qu'à Londres, au Marquis Jazz Club, qu'un groupe donne son tout premier concert, mené par un certain Mick Jagger. Il s'agit bien sûr des Rolling Stones, qui deviendra un groupe mythique. Voilà donc pour ce petit retour dans notre histoire. Dans un instant, on va s'intéresser aux journées mondiales, mais avant ça, on en écoute de la musique.
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Johan. En plein cœur de votre bon réveil, il est temps de passer aux journées mondiales et noter, eh bien, que aujourd'hui, il n'y en a pas à célébrer et donc, comme la semaine dernière, on va de nouveau s'intéresser à divers trucs et astuces, que ce soit pour la maison, pour le bricolage ou encore, par exemple, des trucs et astuces de grand-mère. Et aujourd'hui, on s'intéresse à l'humidité à l'intérieur de la maison, car en plus de la cuisine ou diverses activités, rien qu'en respirant, on dégage à chacun 2,5 litres d'eau par jour. Du coup, on va voir comment déshumidifier l'air facilement chez soi. La première chose, c'est bien évidemment d'aérer chez soi 10 minutes par jour, suffisent pour enlever le surplus d'humidité dans la pièce. Après, on peut fabriquer aussi facilement son propre déshumidificateur. Pour cela, il faut une bouteille en plastique, du gros sel et une compresse ou un chiffon en coton. Tout d'abord, il faut couper la bouteille en deux, on garde la partie avec le goulot que l'on met vers le bas, on entoure le goulot avec la compresse et le chiffon, puis dans la bouteille, on met du gros sel qui va absorber l'humidité de l'air. Et enfin, dans les placards, les armoires ou les meubles, on peut mettre du papier journal qui lui retiendra l'humidité et en plus, ça va éviter les odeurs de moisi que l'on peut avoir des fois. Voilà donc pour ces petits trucs et astuces en plein cœur de votre bon réveil. Et nous, on le poursuit en musique. 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

Ça vous rassure. Les Verseaux, ce n'est pas le bon moment pour faire de grosses dépenses. Enfin les Poissons, vous laisserez vos soucis au vestiaire. Bonne journée et à demain.

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0: Johan.
1: Merci d'être avec nous toujours en plein cœur du bon réveil. J'espère que tout se passe bien pour vous. En plein cœur peut-être de vos vacances. Si c'est le cas, profitez-en bien. Attention toutefois à la chaleur qui touche un peu partout en France ces derniers jours, ces dernières semaines. Je sais que c'est un peu compliqué à cause justement de ces fortes chaleurs. Donc n'oubliez pas de bien vous hydrater. Et quand vous le pouvez, restez au frais, restez à l'ombre, restez à l'abri pour justement pouvoir supporter ces jours un peu compliqués. Donc voilà, on fait ces petits rappels forcément, vous en avez l'habitude maintenant, mais pensez bien à le faire si vous le pouvez. En tout cas, on est en plein cœur de votre dernier bon réveil de la saison. Et donc, comme je vous le disais, pour célébrer, si on peut dire, ce dernier bon réveil de la saison, on fait un insolite par heure, un petit retour dans les insolites de cette saison. Et donc, on va partir aux États-Unis pour parler d'un record, car cela se passait en Pennsylvanie et on retrouvait une petite fille de 6 ans du nom de Pim Neal qui faisait partie d'une compagnie de scouts et comme on le voit régulièrement là-bas, eh bien, elle a vendu des cookies pour financer les activités. Et dès le premier jour, elle avait réussi à vendre 816 boîtes, ce qui est quand même important pour une petite fille et ces belles ventes s'expliquent par un bouche à oreille, mais aussi grâce à des vidéos TikTok postées par un groupe de scouts qui compte 50 000 abonnés. Résultat, eh bien, les ventes ont été au-delà de ce nombre d'abonnés, car en quelques jours, cette petite fille a réussi à vendre 81 000 boîtes de cookies, ce qui est donc un record. Et c'est une belle histoire, car à cause d'un handicap, elle avait été refusée par deux compagnies de scouts avant d'être acceptée par l'actuelle. Et franchement, je trouve que c'est une belle revanche. Voilà, c'est avec ça que l'on va poursuivre le bon réveil dans un instant, juste après avoir écouté un peu.
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Bonjour, pas moins de 37 départements sont en vigilance rouge canicule aujourd'hui, 46 en orange. Les maximales en journée seront comprises entre 38 et 41 degrés pour les départements en vigilance rouge. L'épisode de chaleur doit se prolonger au moins jusqu'en milieu de semaine prochaine selon Météo France. De nombreux incendies continuent de se déclarer dans l'Hexagone comme près de Saint-Raphaël dans le Var ou de Fontainebleau en Seine-et-Marne. Plus de 25 000 hectares ont brûlé depuis le début de l'année selon la sécurité civile. Laurent Nunez a annoncé l'interpellation d'une trentaine de personnes suspectées d'être liées à des départs de feu. Ces interpellations se sont déroulées dans 22 départements répartis dans une dizaine de régions. On en compte le plus en Occitanie et en Auvergne-Rhône-Alpes. Un tiers des 32 personnes interpellées sont mineures. Certaines ont été présentées à un juge pour enfants. Près de 150 personnes se sont rassemblées hier devant la mairie de Tarnos dans les Landes en soutien aux familles des enfants concernés par les accusations de violences sexuelles qui secouent la commune. Un animateur du centre de loisirs a été mis en examen pour viol et agression sexuelle sur mineurs et placé en détention provisoire. Une manifestation a eu lieu hier à cheval entre le Nord et le Pas-de-Calais dans le village d'Oisil-Verger qui doit accueillir une future écluse pour contester le projet du canal Seine-Nord-Europe. Il est censé créer d'ici 2032 une liaison fluviale à grand gabarit pour faciliter le transport de marchandises entre la région parisienne et les grands ports de la mer du Nord. Mais ses opposants dénoncent la flambée des coûts et des conséquences environnementales. C'est la fin de ce flash, une très bonne journée à notre écoute.

Hello tout le monde, bienvenue si vous venez d'arriver à l'instant, vous êtes en plein cœur du bon réveil, c'est Johan et ça me fait plaisir de vous accompagner en ce dimanche matin qui j'espère se passe parfaitement bien, peut-être en train de profiter de votre repos ou de vos vacances, encore au lit, au petit déjeuner, bon appétit si c'est le cas, ou alors déjà en route, déjà dehors pour profiter de la journée. C'est le dernier bon réveil de la saison, le dernier week-end que l'on passe ensemble pour donc cette saison et donc on va faire un petit mix entre vos rendez-vous inédits habituels. On va s'intéresser notamment à notre petite question du dimanche, à notre éphéméride aussi dans lequel on va remonter l'histoire et on remonte l'histoire des insolites de cette saison. Un insolite par heure pour célébrer ce dernier week-end. On a aussi de la musique qui vous accompagne tout au long de l'émission. Passez tous une excellente matinée avec nous dans le bon réveil.

0: One. Bonne matinée en plein cœur du bon réveil de ce dimanche 12 juillet, le 193e jour de l'année. On souhaite une bonne fête à tous les oliviers. Pour le proverbe du jour, les affaires sont les affaires. Et pour notre second retour dans l'histoire, on va forcément remonter en 1998. Car c'est le 12 juillet que la France remporte sa première Coupe du Monde de foot à domicile au Stade de France. Et dans cette finale, face au Brésil, Zidane devient le héros de tous les Français avec ses deux coups de boule, un sur corner. Et c'est Emmanuel Petit qui vient finir le match avec le 3-0 avec tous les supporters qui chanteront le célèbre et 1 et 2 et 3-0. Voilà, c'est avec ça que l'on remontait l'histoire. Dans un instant, on revient en 2026 avec notre petite question du dimanche. Mais avant ça, on écoute un peu de musique.
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0: One.
1: Toujours en plein cœur, du bon réveil, j'espère que tout se passe bien pour vous en ce dimanche matin, que vous profitez bien de votre repos ou de vos vacances. Merci de nous avoir choisi en tout cas pour vous accompagner. Vous le savez, chaque dimanche, j'aime me poser une petite question qu'on s'est sûrement tous posé au moins une fois. Et pour ce matin, on va s'intéresser au cinéma, ou plutôt sur ce qui se passe dans les films. Et on va surtout regarder du côté des films d'action en se posant deux petites questions. Tout d'abord, est-ce qu'il est possible de se relever sans souci après avoir été soufflé par une explosion? Et la réponse, eh bien c'est non, car l'onde de choc est très dangereuse. En effet, celle-ci pénètre dans tout le corps à une telle vitesse que cela provoque des déplacements d'organes. Cela est bien montré dans le film Des mineurs, et donc impossible de juste se relever en enlevant la poussière sur sa veste comme dans les films. Et la deuxième petite question, est-ce qu'il est possible de toucher une cible en courant comme on le voit souvent dans les films? Et là encore, eh bien la réponse est non, mis à part si vous êtes extrêmement chanceux, car la moindre petite déviation a de grosses répercussions. Par exemple, si la cible est à 25 mètres, une déviation de 5 mm amènera un écart de 1,25 par rapport à la cible. On peut s'en apercevoir aux Jeux Olympiques ou dans les épreuves de tir, il est très rare de voir un athlète mettre toutes les balles au centre de la cible alors qu'ils sont pourtant en position fixe. Voilà, j'espère que vous en avez appris un peu plus et nous, on poursuit et on termine le bon réveil dans un instant avec notre petite info insolite.

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2: La météo pour ce dimanche 12 juillet, toujours un grand soleil et la canicule qui continue en France, avec des températures pour ce dimanche matin de 18 degrés pour Cherbourg, 20 degrés à Lille, 21 pour Brest et Strasbourg, 23 degrés pour Lyon, Toulouse et Paris, 24 degrés pour Ajaccio, Nice, Biarritz et Bordeaux. Et pour ce dimanche après-midi, entre 33 et 38 degrés sur une moitié nord, il fera 33 degrés en Bretagne et sur les Hauts-de-France, 34 sur le Grand Est, 36 sur la région Île-de-France, 38 degrés sur le centre Val-de-Loire. Dans la moitié sud, entre 30 et 41 degrés, il fera 30 degrés en Corse, 37 degrés sur la vallée du Rhône, 39 sur l'Occitanie, entre 36 et 41 degrés sur la Nouvelle-Aquitaine.
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Johan. Allez, c'est la dernière ligne droite que l'on passe ensemble dans le bon réveil, dernier bon réveil de la saison. Et donc, comme je vous le disais, on termine, bien évidemment, comme d'habitude, avec notre petite info insolite, mais en remontant le temps et en s'intéressant à une petite info insolite que l'on avait vue durant cette saison. Et pour celle-ci, eh bien, on va rester en France, car il y a donc quelques mois, dans le Verdon, et plus précisément dans le lac Saint-Croix, des plongeurs avaient fait une découverte qui ressemblait à un obus de la Seconde Guerre mondiale. Ils avaient forcément appelé les forces de l'ordre à la suite de cela, et du coup, eh bien, des démineurs plongeurs s'étaient rendus sur place. Mais finalement, eh bien, ils n'avaient rien eu à faire, car en fait, il s'agissait simplement d'une gourde qui était perdue sous 8 mètres de profondeur. Et c'est sur Facebook que la gendarmerie a posté la photo de cette découverte avec ce message: merci à nos visiteurs de prendre soin de leur gourde. Voilà, c'est avec ça que l'on vient refermer ce week-end et cette saison de Bon Réveil. Je voulais vraiment vous remercier d'avoir été à l'écoute toute cette saison, toujours plus nombreux. Ça me fait plaisir de vous savoir à l'écoute et ça me faisait plaisir de me lever pour vous. Je vais prendre quelques vacances bien méritées, me reposer comme vous le samedi, le dimanche, et on se retrouvera sûrement, peut-être, j'ai envie de dire, la saison prochaine. Restez bien connectés à votre radio, on vous tiendra informés de tout cela. En tout cas, d'ici là, profitez bien de la journée, profitez bien de vos vacances si vous avez la chance d'y être. Sinon, bonne semaine à vous, et on se retrouve bientôt. Bye bye.

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1: Bonjour, pas moins de 37 départements sont en vigilance rouge canicule aujourd'hui, 46 en orange. Les maximales en journée seront comprises entre 38 et 41 degrés pour les départements en vigilance rouge. L'épisode de chaleur doit se prolonger au moins jusqu'en milieu de semaine prochaine selon Météo France. De nombreux incendies continuent de se déclarer dans l'Hexagone comme près de Saint-Raphaël dans le Var ou de Fontainebleau en Seine-et-Marne. Plus de 25 000 hectares ont brûlé depuis le début de l'année selon la sécurité civile. Laurent Nunez a annoncé l'interpellation d'une trentaine de personnes suspectées d'être liées à des départs de feu. Ces interpellations se sont déroulées dans 22 départements répartis dans une dizaine de régions. On en compte le plus en Occitanie et en Auvergne-Rhône-Alpes. Un tiers des 32 personnes interpellées sont mineures. Certaines ont été présentées à un juge pour enfants. Près de 150 personnes se sont rassemblées hier devant la mairie de Tarnos dans les Landes en soutien aux familles des enfants concernés par les accusations de violences sexuelles qui secouent la commune. Un animateur du centre de loisirs a été mis en examen pour viol et agression sexuelle sur mineurs et placé en détention provisoire. Une manifestation a eu lieu hier à cheval entre le Nord et le Pas-de-Calais dans le village d'Oisil-Verger qui doit accueillir une future écluse pour contester le projet du canal Seine-Nord-Europe. Il est censé créer d'ici 2032 une liaison fluviale à grand gabarit pour faciliter le transport de marchandises entre la région parisienne et les grands ports de la mer du Nord. Mais ses opposants dénoncent la flambée des coûts et les conséquences environnementales. C'est la fin de ce flash, une très bonne journée à notre écoute.
2: Bonjour à tous, voici votre flash d'information en Provence verte. Le soleil brillera toute la journée avec un maximum de 29 degrés vers 14h, vent faible de sud-ouest. Demain matin, le beau temps se poursuit avec un minimum de 22 degrés. Le risque incendie reste sévère sur les massifs de la Sainte-Baume, du Haut-Var, des Maures et du Centre-Var. L'accès est déconseillé et les travaux sont interdits après 13h. À l'approche des festivités du 14 juillet, la préfecture du Var renforce les mesures de sécurité. Jusqu'au 15 juillet au matin, le transport, l'utilisation et la vente de certains feux d'artifice sont interdits, tout comme le transport de carburant et de produits inflammables dans des récipients transportables. Le 3e régiment d'artillerie de marine de Canjuers sera à l'honneur mardi à Paris. 36 militaires ouvriront le défilé du 14 juillet sur les Champs-Élysées, représentant le camp de Canjuers et le Var lors de cette cérémonie nationale. À Brignoles, la communauté d'agglomération Provence Verte a validé l'achat d'un immeuble situé Cour Liberté face au campus et au cinéma. L'objectif envisagé est d'y installer à terme le nouvel office de tourisme afin de créer une véritable porte d'entrée vers le centre historique et le musée des Contes de Provence. Enfin, à Cotignac, le grand spectacle Son et Lumière, le Veilleur du Rocher, débute ce mardi 14 juillet. Plus de 120 figurants retraceront l'histoire de la Provence chaque soir jusqu'au 19 juillet dans les jardins du sanctuaire Notre-Dame de Grâce. C'était votre flash d'information sur Radio Couleur Sud. Excellente journée à tous.

Bonjour les amis, bienvenue, c'est Michel Pruvot pour l'émission sur un air d'accordéon. Comme chaque semaine, vous en avez l'habitude, vous êtes fidèles au poste, je le sais. Alors, écoutez, maintenant, vous savez ce qu'on va faire? On va démarrer avec une chanson d'ambiance, un Madison, qui s'appelle « Les moules frites ». Et ensuite, j'accueillerai mon invité, la jeunette Adeline Blondin. On y va? C'est parti.

Allez, on a bien dégusté les moules frites en dansant le Madison. Adeline Blondin, mon invitée, elle nous interprète pour commencer le Baléo. C'est une danse en ligne, un grand succès de Jérôme Robert.

En compagnie d'Adeline Blandin sur la radio, votre pote Pruvot, un poquito de cumbia. Hein, c'est bien ça, hein, c'est bien, c'est une belle chanson, j'aime bien ce truc-là.

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2: 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Voilà, c'est votre pote Pruvot qui tient le micro et c'est Adeline Bondin qui tient le bignou. Elle nous interprète un boston des millions de je t'aime.

Pas mal ça, on la retrouve tout à l'heure, la jeunette là. Je vous propose une chanson d'amour, pas n'importe laquelle. Ô toi, l'amour de ma vie. On y va? Allez, c'est parti.

Voilà, ô toi l'amour de ma vie, vous allez tous chanter, j'en suis sûr. Mon pionnier aujourd'hui, ce sera le roi du musette, un des pionniers du musette d'avant-guerre. Fredo Gardoni, la musique à personne, c'est une valse.

c'était la séquence pionnier. Dans ma discothèque, j'ai tout ce qu'il faut pour vous, que vous ne trouvez nulle part ailleurs. Déjà. Adeline Blondin est de retour avec C'est bien le Madison. Elle a bien raison.

On reste avec Adeline Blondin et votre pote Pruvot qui tient le micro. Adeline Blondin nous interprète ce grand succès de Miss Luciani, La Grenade, ses discours.

Allez, tiens, je vais vous jouer la valse crotoloise. Je vous emmène sur la côte, là. On est là, dans la baie de Somme. La valse crotoloise, le crotoir, la seule plage du Nord exposée au midi. Vous savez peut-être pas ça. Et c'est Nathalie qui va chanter.

Alors les amis, maintenant le petit jingle qui vous indique les bons tuyaux de votre pote Pruvot. Alors sachez que la semaine prochaine, donc le mardi 14 juillet à Abbeville, alors attention, on a changé d'endroit, on n'est plus au Carmel, on est à Abbeville-Plage. Quand vous rentrez dans Abbeville, c'est près du kiosque à musique. C'est en plein air de 16h à 20h. La Gnaguette à Mimi, Muriel Momo et votre ami Michel Pruvot, c'est gratuit aussi, restauration tout sur place. Jeudi 16 juillet, sur les sites... Le jardin à la française de la mairie, guinguette de 19h à 20h30, ce sera à eux les amis. Donc jeudi 16 juillet, c'est gratuit aussi. Samedi 18 juillet, Verton, alors là c'est le rendez-vous. Camping autour du moulin, soirée des campeurs de 21h à 1h du matin. La guinguette à Mimi avec Muriel et Momo, on fait la fête, c'est gratuit mais attention, hein, tenue correcte, c'est la fête au camping autour du moulin. Le dimanche 19 juillet, alors là, le grand rendez-vous évidemment, ça c'est la grande fiesta. Là, le grand rendez-vous évidemment, ça c'est la grande fiesta.

0: municipal d'Abbeville, le dimanche 25 octobre à 14h30. Il y aura ce jour-là, alors, des invités prestigieux. Damien Poyard, vous ne l'avez jamais vu. Il y aura le duo d'amour, Laurent et Caroline. Il y aura Adeline Blondin, ça c'est pour l'accordéon, votre ami Michel Prévost aussi. Francis Durange qui nous chantera ses belles chansons. Et j'accueillerai la star de la chanson, Monsieur Christian Delagrange, dans ses tubes. 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Et maintenant, c'est ma petite chanson d'amour.
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0: Ma petite chanson d'amour, aujourd'hui, ce sera Francis Durange. Ah oui, Francis Durange, vous l'aimez, hein ? Goulou goulou dans la Casbah, tout ça, tout ça. Il sera avec nous sur la scène du théâtre municipal d'Abbeville le dimanche 25 octobre. Et là, on va le retrouver dans une belle chanson qui s'appelle tout simplement « Nous, les vieux ».

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2: Jolie chanson, Francis du Ranch, donc invité le 25 octobre avec nous, nous les vieux. Allez, je reprends le bignou. Je vais vous jouer un arrangement que j'ai fait sur le boléro de Ravel qui s'appelle Ravel Mélodie.

0: Bonjour, pas moins de 37 départements sont en vigilance rouge canicule aujourd'hui, 46 en orange. Les maximales en journée seront comprises entre 38 et 41 degrés pour les départements en vigilance rouge. L'épisode de chaleur doit se prolonger au moins jusqu'en milieu de semaine prochaine selon Météo France. De nombreux incendies continuent de se déclarer dans l'Hexagone comme près de Saint-Raphaël dans le Var ou de Fontainebleau en Seine-et-Marne. Plus de 25 000 hectares ont brûlé depuis le début de l'année selon la sécurité civile. Laurent Nunez a annoncé l'interpellation d'une trentaine de personnes suspectées d'être liées à des départs de feu. Ces interpellations se sont déroulées dans 22 départements répartis dans une dizaine de régions. On en compte le plus en Occitanie et en Auvergne-Rhône-Alpes. Un tiers des 32 personnes interpellées sont mineures. Certaines ont été présentées à un juge pour enfants. Près de 150 personnes se sont rassemblées hier devant la mairie de Tarnos dans les Landes en soutien aux familles des enfants concernés par les accusations de violences sexuelles qui secouent la commune. Un animateur du centre de loisirs a été mis en examen pour viol et agression sexuelle sur mineurs et placé en détention provisoire. Une manifestation a eu lieu hier à cheval entre le Nord et le Pas-de-Calais dans le village d'Oisil-Verger qui doit accueillir une future écluse pour contester le projet du canal Seine-Nord-Europe. Il est censé créer d'ici 2032 une liaison fluviale à grand gabarit pour faciliter le transport de marchandises entre la région parisienne et les grands ports de la mer du Nord. Mais ses opposants dénoncent la flambée des coûts et des conséquences environnementales. C'est la fin de ce flash, une très bonne journée à notre écoute.
1: Bonjour à tous, voici votre flash d'information en Provence verte. Le soleil brillera toute la journée avec un maximum de 29 degrés vers 14h, vent faible de sud-ouest. Demain matin, le beau temps se poursuit avec un minimum de 22 degrés. Le risque incendie reste sévère sur les massifs de la Sainte-Baume, du Haut-Var, des Maures et du Centre-Var. L'accès est déconseillé et les travaux sont interdits après 13h. À l'approche des festivités du 14 juillet, la préfecture du Var renforce les mesures de sécurité. Jusqu'au 15 juillet au matin, le transport, l'utilisation et la vente de certains feux d'artifice sont interdits, tout comme le transport de carburant et de produits inflammables dans des récipients transportables. Le 3e régiment d'artillerie de marine de Canjuers sera à l'honneur mardi à Paris. 36 militaires ouvriront le défilé du 14 juillet sur les Champs-Élysées, représentant le camp de Canjuers et le Var lors de cette cérémonie nationale. À Brignoles, la communauté d'agglomération Provence Verte a validé l'achat d'un immeuble situé Cour Liberté face au campus et au cinéma. L'objectif envisagé est d'y installer à terme le nouvel office de tourisme afin de créer une véritable porte d'entrée vers le centre historique et le musée des Contes de Provence. Enfin, à Cotignac, le grand spectacle Son et Lumière, le Veilleur du Rocher, débute ce mardi 14 juillet. Plus de 120 figurants retraceront l'histoire de la Provence chaque soir jusqu'au 19 juillet dans les jardins du sanctuaire Notre-Dame de Grâce. C'était votre flash d'information sur Radio Couleur Sud. Excellente journée à tous.

Salut tout le monde, on est dimanche aujourd'hui, nous sommes le 12 juillet, j'espère que tout va bien pour vous et que vous êtes en forme, bien levé, bien réveillé, vous êtes arrivé sur votre endroit de villégiature, j'espère que vous n'êtes pas trop crevé de la route, il a fait chaud, c'est sûr, surtout si vous veniez dans le sud, et il fera encore chaud pendant quelques jours, hein, on en profite. Allez, on est là avec vous pour vous rafraîchir avec de la musique, des petites infos, de la bonne humeur pendant 3 heures avec les matins soleil, et pour débuter cette belle matinée, on va s'écouter Rock Voisine avec Hélène. Très très belle matinée à tous.

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2: Bonjour à tous, l'horoscope de ce dimanche, on débute avec les béliers. Vous retrouvez un climat de complicité, notamment dans votre vie de couple. Les taureaux, personne ne fait le poids face à vous. Aujourd'hui les taureaux, vous tutoyez les sommets. Tout le monde profite de votre aura et de votre énergie. Gémeaux, vous avez des projets plein la tête pour ce dimanche, ça vous met d'ailleurs de bonne humeur. Les cancers, il est temps de donner un bon coup de pied à vos mauvaises habitudes. Courage donc les cancers. Lion, vous avez confiance en vous les lions et ça se ressent notamment dans votre travail. Vierge, une surprise de taille vous attend aujourd'hui les vierges. Vous n'allez pas en revenir. Les balances, vous êtes unique et vous plaisez à votre entourage. Que demander de plus? Scorpion, désormais vous regardez droit devant vous les scorpions. C'est l'avenir qui compte. Sagittaire, en amour. Amour, une seconde jeunesse vous est offerte. Vous prenez du bon temps, tout simplement. Les Capricornes, en ce dimanche, vous êtes trop tête en l'air, les Capricornes. Faites beaucoup plus attention à ceux qui vous entourent. Les Verseaux, vous êtes dans la lune. Aujourd'hui, les Verseaux, il faut vous réveiller. Et enfin, les Poissons, vous faites beaucoup d'efforts et vos proches les remarquent. Avec tout ça, belle journée, très bon dimanche.

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1: La météo pour ce dimanche 12 juillet, toujours un grand soleil et la canicule qui continue en France. Avec des températures pour ce dimanche matin de 18 degrés pour Cherbourg, 20 degrés à Lille, 21 pour Brest et Strasbourg, 23 degrés pour Lyon, Toulouse et Paris, 24 degrés pour Ajaccio, Nice, Biarritz et Bordeaux. Et pour ce dimanche après-midi, entre 33 et 38 degrés sur une moitié nord. Il fera 33 degrés en Bretagne et sur les Hauts-de-France, 34 sur le Grand Est, 36 sur la région Île-de-France, 38 degrés sur le centre Val-de-Loire. Dans la moitié sud, entre 30 et 41 degrés, il fera 30 degrés en Corse, 37 degrés sur la vallée du Rhône, 39 sur l'Occitanie, entre 36 et 41 degrés sur la Nouvelle-Aquitaine.

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1: Bonjour, bonjour à tous. Direction l'hippodrome de Deauville et les 1200 mètres du prix Haras de Fresnay-le-Buffard. À l'occasion du Quintet Plus de ce dimanche 12 juillet 2026, il réunira 16 galopeurs âgés de 3 ans. Départ prévu 15h15. En tête de notre sélection, le 7, Mr. George. De nouveau confié à Maxime Guyon pour l'occasion, il visera la victoire. Suivi du 16, Daisy Daisy, sur une distance qui devrait servir ses intérêts. Le 10, Rosarion, doit être racheté en confiance. Le 15, Goutte de Dieu, ne devrait plus tarder à refaire parler de lui. Et enfin, le 4, Tank, bien placé sur l'échelle des valeurs pour son premier quintet. Il complétera notre sélection. Une sélection que vous pouvez retrouver sur ma chaîne YouTube Tom Kazakh, les pronostics hippiques avec mes dernières minutes. Donc, notre choix aujourd'hui. Premier, le 7, Mr. George. Second, le 16, Daisy Daisy. Troisième, le 10, Rosarion. Quatrième, le 15, Goutte de Dieu. Cinquième, le 4, Tanque. Le second choix, le 9, le 13. Hélas, et à vous la fortune!

0: Bonjour, pas moins de 37 départements sont en vigilance rouge canicule aujourd'hui, 46 en orange. Les maximales en journée seront comprises entre 38 et 41 degrés pour les départements en vigilance rouge. L'épisode de chaleur doit se prolonger au moins jusqu'en milieu de semaine prochaine selon Météo France. De nombreux incendies continuent de se déclarer dans l'Hexagone comme près de Saint-Raphaël dans le Var ou de Fontainebleau en Seine-et-Marne. Plus de 25 000 hectares ont brûlé depuis le début de l'année selon la sécurité civile. Laurent Nunez a annoncé l'interpellation d'une trentaine de personnes suspectées d'être liées à des départs de feu. Ces interpellations se sont déroulées dans 22 départements répartis dans une dizaine de régions. On en compte le plus en Occitanie et en Auvergne-Rhône-Alpes. Un tiers des 32 personnes interpellées sont mineures. Certaines ont été présentées à un juge pour enfants. Près de 150 personnes se sont rassemblées hier devant la mairie de Tarnos dans les Landes en soutien aux familles des enfants concernés par les accusations de violences sexuelles qui secouent la commune. Un animateur du centre de loisirs a été mis en examen pour viol et agression sexuelle sur mineurs et placé en détention provisoire. Une manifestation a eu lieu hier à cheval entre le Nord et le Pas-de-Calais dans le village d'Oisil-Verger qui doit accueillir une future écluse pour contester le projet du canal Seine-Nord-Europe. Il est censé créer d'ici 2032 une liaison fluviale à grand gabarit pour faciliter le transport de marchandises entre la région parisienne et les grands ports de la mer du Nord, mais ses opposants dénoncent la flambée des coûts et des conséquences environnementales. C'est la fin de ce flash, une très bonne journée à notre écoute.
1: Bonjour à tous, voici votre flash d'information en Provence verte. Le soleil brillera toute la journée avec un maximum de 29 degrés vers 14h, vent faible de sud-ouest. Demain matin, le beau temps se poursuit avec un minimum de 22 degrés. Le risque incendie reste sévère sur les massifs de la Sainte-Baume, du Haut-Var, des Maures et du Centre-Var. L'accès est déconseillé et les travaux sont interdits après 13h. À l'approche des festivités du 14 juillet, la préfecture du Var renforce les mesures de sécurité. Jusqu'au 15 juillet au matin, le transport, l'utilisation et la vente de certains feux d'artifice sont interdits, tout comme le transport de carburant et de produits inflammables dans des récipients transportables. Le 3e régiment d'artillerie de marine de Canjuers sera à l'honneur mardi à Paris. 36 militaires ouvriront le défilé du 14 juillet sur les Champs-Élysées, représentant le camp de Canjuers et le Var lors de cette cérémonie nationale. À Brignoles, la communauté d'agglomération Provence Verte a validé l'achat d'un immeuble situé Cours Liberté face au campus et au cinéma. L'objectif envisagé est d'y installer à terme le nouvel office de tourisme afin de créer une véritable porte d'entrée vers le centre historique et le musée des Contes de Provence. Enfin, à Cotignac, le grand spectacle Son et Lumière, le Veilleur du Rocher, débute ce mardi 14 juillet. Plus de 120 figurants retraceront l'histoire de la Provence chaque soir jusqu'au 19 juillet dans les jardins du sanctuaire Notre-Dame de Grâce. C'était votre flash d'information sur Radio Couleur Sud. Excellente journée à tous.

0: Il est à peine plus de 9h dans vos matins soleil, si vous venez nous rejoindre, bienvenue à vous. Il nous reste 2 heures à passer ensemble avec plein de tubes d'hier et d'aujourd'hui. Et puis nous aurons également des petites infos, mais là tout de suite, c'est le moment des éphémérides.
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2: Bonjour à tous, aujourd'hui 12 juillet, n'oubliez pas de souhaiter une bonne fête aux oliviers. Ils sont de nature calme et n'aiment pas se précipiter dans ce qu'ils font. Ils adorent prendre leur temps et bien penser le pour et le contre avant de prendre des décisions. Face à de graves problèmes, ils ont tendance à paniquer, mais ils le dissimulent bien. Ils parviennent facilement à maîtriser leur stress et à affronter leurs problèmes la tête haute. Olivier est aimable et compréhensif, adoré des enfants, il est capable de mener à bien le métier d'enseignant sans souffrir des responsabilités liées à cette profession. Olivier est aussi un homme à femme, mais il devient un mari fidèle une fois qu'il a trouvé la bonne personne. Ça s'est passé un 12 juillet 1920, inauguration du canal de Panama par le président américain Wilson. 1997, confirmation par des médecins légistes que l'un des 7 squelettes retrouvés fin juin dans une fosse commune en Bolivie était bien celui d'Ernesto Che Guevara. 1998, en football, la France est championne du monde pour la première fois en battant le Brésil 3-0. 2002, Mohamed VI, roi du Maroc, épouse la princesse Salma Benani. 2008, un accident de car transportant des enfants pour participer aux festivités des 10 ans du triomphe des Bleus en Coupe du Monde sur la 6. Fait un mort, une trentaine de blessés, dont 4 graves. Et puis en 2012, 9 alpinistes suisses, allemands, britanniques et espagnols périssent dans une avalanche au Mont-Guy dans le massif du Mont-Blanc et 4 restent portés disparus. Les victimes faisaient partie d'un groupe de 28 personnes parties à 1h30 du matin du refuge des Cosmiques à quelques 3600 mètres. Et avant de refermer cette éphéméride, voici le dicton du jour. Juillet, orage de nuit, peu de mal, mais que de bruit. On se donne rendez-vous demain, même heure, même radio. D'ici là, très bonne journée à tous.
0: Voilà pour les éphémérides de ce dimanche. Côté anniversaire, nous allons du côté de Bordeaux, enfin à Bordeaux exactement, pour l'anniversaire de Auriane. Auriane qui fête ses 33 ans. C'est son frère Baptiste qui nous a écrit pour lui souhaiter un très heureux anniversaire. Donc Auriane, bon anniversaire de la part de ton frère et bon anniversaire de la part de toute l'équipe des Matins Soleil.

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1: Dont l'actualité jeu vidéo du jour. Fin du physique chez PlayStation, les trois grandes inquiétudes des joueurs. L'annonce de la fin de production des disques et disquettes chez PlayStation soulève tout un tas de questions, on peut le dire. Impossible en tout cas de passer à côté de l'information choc. Il y a quelques jours, PlayStation a annoncé l'arrêt définitif de la production de disques à partir de janvier 2028. Ça concerne tous les nouveaux titres qui sortiront donc sur console Sony, PS5 et PS6 donc, qu'il s'agisse de jeux tiers ou d'exclusivité. Autrement dit, après cette date, l'écosystème de la société japonaise deviendra quasi exclusivement numérique. La PS6 aura peut-être un lecteur de disques détachable pour nos galettes PS5 et PS4. Et ça pose pas mal de questions, il est vrai. Première inquiétude, la place hégémonique du PlayStation Store. Avec la fin donc des disques en janvier 2028. Le PS Store deviendra donc l'unique moyen d'obtenir des jeux sur console Sony, que ce soit via un achat direct, directement sur la plateforme ou l'activation d'un code. Dans tous les cas, ça veut très probablement dire que la firme japonaise appliquera un contrôle plus strict sur les prix de ses jeux. Et comme vous le savez, les tarifs du PS Store ne sont pas les plus avantageux du marché. Le physique permet aux détaillants d'acheter du stock, de négocier les tarifs. C'est pourquoi vos jeux sont moins chers chez Leclerc, Auchan ou encore Carrefour. Avec la fin de la production de disques, tout ça tombe à l'eau. Ces enseignes continueront probablement à vendre des codes, que ce soit dans une boîte ou sur un morceau de carton, mais ça ne change rien. Un code, contrairement à un disque, ça n'a pas besoin d'être écoulé. Ça, c'est un autre sujet brûlant. Vous le savez, quand on achète un jeu en version digitale, on n'en devient pas vraiment propriétaire. On obtient une licence d'utilisation et les droit peut faire ce qu'il veut, mettre fin au mode en ligne, voire rendre le jeu totalement injouable. C'est écrit noir sur blanc dans les conditions d'utilisation de PlayStation. Sauf qu'avec l'arrêt de la production de disques chez PlayStation, on sera encore plus dépendant des décisions des éditeurs. Il n'y aura plus le physique comme barrière, comme filet de sécurité pour continuer à accéder à nos jeux. En tous les cas, affaire à suivre donc à partir de l'année 2028. On se retrouve très vite avec d'autres actus jeux vidéo.

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C'est le moment de la chanson à siffler ou à chanter sous la douche. Qu'est-ce qu'on va vous faire chanter ce matin? Eh bien, je pense que vous devez bien la connaître, même si, elle est peut-être un peu moins joviale que celle que je vous ai passée jusque maintenant. C'est Monsieur Julien Clerc avec cette chanson Mélissa, Métis d'Ibiza, qui a les seins tout pointus. Ben voilà, on va s'écouter Mélissa, je vous laisse siffler, je vous laisse chanter. Et n'oubliez pas de m'envoyer vos petites copies sur les matins page chagrin @gmail.com. Belle matinée, bon dimanche.

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1: Dont l'actualité du net du jour. Microsoft rappelle la fin du support de .NET 8 et 9 en novembre 2026. À partir du 10 novembre prochain, Microsoft ne fournira plus de mise à jour de sécurité ni de support technique pour ses environnements de développement .NET 8 et 9. Une mise à niveau vers .NET 10 sera donc nécessaire. Annoncé en avril dernier, le support des versions 8 et 9 de la plateforme de développement .NET de Microsoft s'arrêtera donc après le 10 novembre 2026. À cette date-là, eh bien, l'open source bénéficiera de la toute nouvelle salve de correctifs de sécurité du patch Tuesday. Dans un message publié sur un blog récemment, Microsoft a recommandé aux développeurs de migrer vers .NET 10, une version LTS, support de long terme, prise en charge jusqu'en novembre 2028. Les applications peuvent être mises à niveau vers .NET 10 en modifiant la valeur de la propriété dans un fichier projet et en la définissant sur net 10.0. Les environnements de développement et d'hébergement devront donc être mis à jour. Pour rappel, .NET 8 a été lancé le 14 novembre 2023 et .NET 9 le 12 novembre 2024. .NET 10 est donc disponible depuis le 11 novembre 2025. Microsoft a indiqué que les utilisateurs de .NET 8 et .NET 9 pouvaient s'attendre au point suivant après le 10 novembre. Les applications développées avec .NET 8 ou .NET 9 continueront de fonctionner. Aucune nouvelle mise à jour de sécurité ne sera donc publiée pour ces versions. Et le maintien également d'une version non prise en charge expose à des failles de sécurité qui ne seront pas corrigées. On se retrouve très vite avec d'autres actualités du net.

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4: Aujourd'hui, partons à la découverte des mystères fascinants qui se cachent au sein de la nature elle-même, avec des phénomènes étranges et inexpliqués qui défient notre compréhension. La nature nous offre une variété incroyable de phénomènes qui, malgré les avancées scientifiques, continuent de nous laisser perplexes. Parmi ces phénomènes, on retrouve les cercles de fées, également connus sous le nom de cercles de fées de Namibie. Ces cercles parfaitement ronds qui parsèment le désert de Namib restent un mystère, certains avançant des théories liées aux termites ou aux conditions environnementales, mais aucune explication n'a été définitivement confirmée. Un autre phénomène énigmatique est celui des lumières de Esdalen en Norvège. Depuis des décennies, cette vallée est le théâtre d'apparitions régulières de lumières non identifiées dans le ciel qui s'éclairent et disparaissent sans laisser de traces. Le mystère des pierres qui se déplacent seules dans la vallée de la mort aux États-Unis est un autre phénomène naturel intrigant. Les pierres laissent derrière elles des traînées dans le sol, mais personne n'a pu observer leur mouvement réel. Ces phénomènes étranges et inexpliqués de la nature nous rappellent que la Terre regorge encore de secrets et de mystères qui ne demandent qu'à être découverts. Restez à l'écoute pour d'autres énigmes envoûtantes et n'hésitez pas à vous émerveiller devant les mystères que la nature a à nous offrir.

0: Dernière heure pour ce dimanche matin, dans les matins soleil, on va tout de suite prendre la destination camping avec Daniel qui va nous parler. J'ai oublié de quoi il allait nous parler. Daniel, de quoi vas-tu nous parler? Bonjour.
1: Bonjour Louise, bonjour à toutes et à tous. Au milieu de l'après-midi, sous une chaleur de plomb, il y a un petit miracle de technologie ménagère qui attend sagement dans l'ombre du sac de plage ou sous la table de camping. Aujourd'hui, on dévisse le bouchon et on s'intéresse à la gardienne de nos boissons préférées, la bouteille thermos. Pour comprendre son invention, il faut remonter à la fin du 19e siècle. Un physicien écossais, Sir James Dewar, invente une bouteille dotée d'une double paroi de verre sous vide pour conserver les liquides de ses expériences en laboratoire. En 1904, deux souffleurs de verre allemands réalisent le potentiel commercial de l'objet pour la vie quotidienne et déposent la marque Thermos, un mot dérivé du grec qui signifie « chaud ». Et très vite, l'appareil quitte les laboratoires pour équiper les explorateurs, les ouvriers, puis les familles en vacances. La thermos d'été, c'est la championne des contrastes. Au camping, elle a deux missions sacrées. Le matin très tôt, elle se remplit de café bien chaud pour les lève-tards qui aiment prolonger le petit déjeuner au réveil. L'après-midi sur la plage, elle change de rôle et conserve une eau ou un jus de fruits de manière ultra fraîche, défiant les 40 degrés extérieurs. Ce petit bruit du bouchon que l'on dévisse, suivi d'un tintement du gobelet en plastique intégré, c'est le signal officiel de la pause réconfortante des vacances. Fidèle, robuste et isolante, la bouteille thermos reste la garante de notre confort thermique, peu importe la météo de nos vacances. Demain, on protégera notre capitale soleil avec un produit à l'odeur unique qui évoquera instantanément les vacances dès qu'on ouvre le tube. On parlera de la crème solaire. Alors d'ici là, mettez-en un petit peu, protégez-vous de ce maudit soleil qui peut vous faire la peau. Et je vous souhaite de passer une excellente journée et de très bonnes vacances.
0: Merci beaucoup, cher Daniel, pour cette bouteille thermos. Et ben oui, hein, ça ne me fait pas du bien de dormir, hein, je vous dis certaines choses. La musique est là pour vous accompagner en ce dimanche matin. Donc demain, on parlera de la crème solaire. N'oubliez pas d'en mettre régulièrement, surtout à vos enfants. Hein, il ne faut pas qu'ils s'attrapent du soleil, encore moins une insolation. Alors côté musique, qu'est-ce qu'on fait? Qu'est-ce qu'on s'écoute? Moi, je dirais bien un petit peu de Chic Planet avec l'affaire Louis Trio. Ça vous va? Allez, on les écoute.

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1: Dans l'actualité des applications mobiles, Garmin annonce plusieurs mises à jour pour l'application mobile Garmin Pilote sur les appareils Apple. Notamment, Garmin a annoncé plusieurs mises à jour pour l'application mobile Garmin Pilote destinée aux appareils Apple, incluant des améliorations de la planification de vol avec une page redessinée, l'extension de Smart Charts au Canada et au Mexique, ainsi que des optimisations de Smart Charts et la base de données pour l'arrivée Fisk à Oxrouge. L'ancienne page de planification de voyage de Garmin Pilote a été remplacée par la nouvelle page Fly, qui devient donc désormais le centre névralgique pour la planification et le briefing de chaque vol. Elle regroupe la planification d'itinéraire, la masse et le centrage, la planification du carburant, le briefing et bien plus encore, avec une expérience cohérente permettant donc aux pilotes de gérer l'intégralité de leur vol en un seul endroit. Dotée d'une interface utilisateur moderne et intuitive, la page rationalise la planification et harmonise l'expérience entre Garmin Pilote Web et l'application mobile pour appareils Apple. De nouvelles fiches de réglage rapide simplifient davantage la masse et le centrage, ainsi que la planification du carburant, en permettant donc aux utilisateurs de saisir rapidement les données clés. En plus de toutes ces fonctionnalités, Smart Charts précédemment annoncées, les pilotes au Canada et au Mexique pourront également profiter de la trajectoire d'approche finale à descente continue. On se retrouve très vite avec d'autres actualités sur vos applications mobiles.

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1: Les programmes télé, la télévision pour ce soir dimanche. On débute avec la chaîne TF1 qui nous propose ce soir le film Inestimable, diffusé dès 21h10. Sur France 2, le film Le sens de la famille. Sur la chaîne France 3, dès 21h10, rendez-vous avec la série Hudson et Rex. Sur la chaîne France 5, documentaire Les 100 lieux qu'il faut voir, diffusé dès 21h. Sur la chaîne M6, ce soir le magazine Capital, à partir de 21h10, au camping ou à la plage, mon confort à tout prix. Sur la chaîne W9, place au film Belle et Sébastien, nouvelle génération, diffusé dès 21h10. Et enfin, pour terminer, rendez-vous par exemple ce soir sur la chaîne TFX avec le film Banlieue 13, Ultimatum, à partir de 21h10. Avec tout ça, bonne soirée télé.

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4: Et voilà, c'est fini, c'est terminé pour ce dimanche matin. On revient bien sûr demain lundi pour attaquer ensemble une toute nouvelle semaine. Soyez fidèles au matin soleil, soyez fidèles à votre radio. Nous, on est là en tout cas chaque matin pour vous divertir avec le meilleur de la musique. Donc, soyez là avec nous, car sans vous, nous ne sommes rien. Allez, on va se quitter comme chaque matin avec la petite nouveauté du jour.

Nouveauté du jour, signé U2, Bono et sa bande de retour avec ce titre Street of Dreams. On les écoute et on se dit ciao ciao et à demain si vous le voulez bien. Bon dimanche, bon week-end, belles vacances.

Bonjour à tous. Qui est en demi-finale? L'Angleterre après sa victoire 2-1 contre la Norvège hier à Miami. Jude Bellingham a marqué les deux buts anglais, répondant à l'ouverture du score norvégienne signée Andreas Schjelderup, avant de sceller le sort des siens en prolongation à la 93e minute. L'Argentine complète le tableau après son succès 1-0 face à la Suisse à Kansas City, grâce à un but à la 64e minute qui a éliminé les Helvètes. Les deux nations rejoignent ainsi la France et l'Espagne, déjà qualifiées. Le programme des demi-finales est désormais connu. France-Espagne ce mardi 14 juillet à 21h au stade AT&T d'Arlington, puis Angleterre-Argentine le lendemain à la même heure à New Jersey. Les Bleus viseront une nouvelle finale, tandis que Bellingham et Messi s'affronteront pour une place en finale. La compétition marque une pause aujourd'hui et demain avant de reprendre mardi soir. La suite à suivre, belle écoute.

Bonjour à tous, Tim Merlier frappe encore. Le Belge de la Soudal Quick-Step s'impose hier à Bergerac, sa deuxième victoire consécutive au sprint. Alors côté général, rien ne bouge, Pogacar garde le maillot jaune, 2 minutes 42 devant Vingegaard. A noter, l'étape du jour, Malmort-Ussel a été raccourcie de 30 km à cause de la canicule en Corrèze. Et hier, Liam Slock, dernier escapé de l'échappée, a tenu jusqu'à 1,5 km de la ligne avant d'être repris par le peloton, mais son audace lui vaut le titre de combatif du jour. Demain, première journée de repos à Aurillac avant la reprise mardi entre Aurillac et Le Luron. Belle écoute!

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1: Salut à tous, bienvenue dans les 60s. On est ensemble avec le meilleur des années 60 et 70. Alors installez-vous confortablement après Nicolas Perrac et son titre Mon Père. On enchaîne tout de suite avec le mythique Rêverie des Wallace Collection. Ce morceau légendaire qui a fait vibrer la planète entière cache un secret incroyable. Avec ses chœurs enregistrés par plus de 80 personnes et cette mélodie inspirée directement du Lac des Cygnes de Tchaïkovski. Alors préparez-vous à voyager dans le temps. C'est parti pour le grand classique.

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À l'instant, c'était Richie Valens avec Donna. Nous allons rester dans cette ambiance avec un artiste incontournable qui a marqué toute une génération par sa voix puissante et son charisme unique. Il s'agit de Mike Brandt. Nous continuons notre balade dans les années 70 avec celui qui a fait chavirer tous les cœurs et qui reste aujourd'hui encore une icône indémodable de la variété française. Alors préparez-vous à être ému par ce monument de la chanson qui a su toucher des millions de fans avec une intensité rare. Mike Brandt qui vous interprète tout simplement ce titre magnifique « Qui pourra te dire ?». Alors installez-vous bien et laissez la magie opérer car c'est que du bonheur et beaucoup d'émotions.

Quelle belle chanson que l'on vient d'entendre là avec José Feliciano, Que sera, que sera. On continue cette playlist qui va vous faire danser l'un contre l'autre et on se laisse transporter par les ondes avec Stéphane Forman et son titre phare, Petite fille de l'été. Mettez-vous à l'aise avec cette mélodie intemporelle pour partager chaque instant ensemble sur votre radio, car c'est ça, la magie de la musique et de nos souvenirs. Je vous rappelle l'adresse mail contact.generationtube@gmail.com pour vos messages que vous pouvez m'envoyer afin de faire votre demande.

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60s. Et à l'instant, c'était le groupe Les Missiles, ces rockers venus tout droit de Saint-Étienne avec leur tube culte Sacré Dollar, un morceau qui est en fait une adaptation survitaminée du classique 20 Flight Rock d'Eddie Cochrane. Qui ne se souvient pas de cette énergie pure des années 60, je pense qu'il n'avait pas fait d'autres titres, à moins que vous en connaissiez d'autres. Et si c'est le cas, n'hésitez surtout pas à me le faire savoir via l'adresse mail contact.generationtube@gmail.com. C'est ici que l'on se quitte pour mieux se retrouver la semaine prochaine, toujours avec votre émission Salut les 60s. Même heure, même endroit, dans le même studio, sur votre radio préférée. Je vous souhaite à toutes et à tous un excellent temps de musique. Merci à vous de m'avoir accompagné durant cette heure musicale. Et surtout, merci à vous, chers amis, qui diffusez chaque semaine Salut les 60s. Et puis, un petit mot également pour nos amis les auditeurs, qui sont très nombreux à m'écrire. Je vous remercie pour vos gentils messages. Je vous embrasse et on se retrouve la semaine prochaine. Amitié, votre animatrice, Léa.

0: Bonjour, pas moins de 37 départements sont en vigilance rouge canicule aujourd'hui, 46 en orange. Les maximales en journée seront comprises entre 38 et 41 degrés pour les départements en vigilance rouge. L'épisode de chaleur doit se prolonger au moins jusqu'en milieu de semaine prochaine selon Météo France. De nombreux incendies continuent de se déclarer dans l'Hexagone, comme près de Saint-Raphaël dans le Var ou de Fontainebleau en Seine-et-Marne. Plus de 25 000 hectares ont brûlé depuis le début de l'année selon la sécurité civile. Laurent Nunez a annoncé l'interpellation d'une trentaine de personnes suspectées d'être liées à des départs de feu. Ces interpellations se sont déroulées dans 22 départements répartis dans une dizaine de régions. On en compte le plus en Occitanie et en Auvergne-Rhône-Alpes. Un tiers des 32 personnes interpellées sont mineures. Certaines ont été présentées à un juge pour enfants. Près de 150 personnes se sont rassemblées hier devant la mairie de Tarnos dans les Landes en soutien aux familles des enfants concernés par les accusations de violences sexuelles qui secouent la commune. Un animateur du centre de loisirs a été mis en examen pour viol et agression sexuelle sur mineurs et placé en détention provisoire. Une manifestation a eu lieu hier à cheval entre le Nord et le Pas-de-Calais dans le village d'Oisil-Verger qui doit accueillir une future écluse pour contester le projet du canal Seine-Nord-Europe. Il est censé créer d'ici 2032 une liaison fluviale à grand gabarit pour faciliter le transport de marchandises entre la région parisienne et les grands ports de la mer du Nord. Mais ses opposants dénoncent la flambée des coûts et les conséquences environnementales. C'est la fin de ce flash, une très bonne journée à notre écoute.
1: Bonjour à tous, voici votre flash d'information en Provence verte. Le soleil brillera toute la journée avec un maximum de 29 degrés vers 14h, vent faible de sud-ouest. Demain matin, le beau temps se poursuit avec un minimum de 22 degrés. Le risque incendie reste sévère sur les massifs de la Sainte-Baume, du Haut-Var, des Maures et du Centre-Var. L'accès est déconseillé et les travaux sont interdits après 13h. À l'approche des festivités du 14 juillet, la préfecture du Var renforce les mesures de sécurité. Jusqu'au 15 juillet au matin, le transport, l'utilisation et la vente de certains feux d'artifice sont interdits, tout comme le transport de carburant et de produits inflammables dans des récipients transportables. Le 3e régiment d'artillerie de marine de Canjuers sera à l'honneur mardi à Paris. 36 militaires ouvriront le défilé du 14 juillet sur les Champs-Élysées, représentant le camp de Canjuers et le Var lors de cette cérémonie nationale. À Brignoles, la communauté d'agglomération Provence Verte a validé l'achat d'un immeuble situé Cour Liberté face au campus et au cinéma. L'objectif envisagé est d'y installer à terme le nouvel office de tourisme afin de créer une véritable porte d'entrée vers le centre historique et le musée des Contes de Provence. Enfin, à Cotignac, le grand spectacle Son et Lumière, le Veilleur du Rocher, débute ce mardi 14 juillet. Plus de 120 figurants retraceront l'histoire de la Provence chaque soir jusqu'au 19 juillet dans les jardins du sanctuaire Notre-Dame de Grâce. C'était votre flash d'information sur Radio Couleur Sud. Excellente journée à tous.

Bonjour, c'est Daniel, content de vous retrouver. Midi passé de quelques minutes sur Radio Couleur Sud, place au Proventinal. On va prendre le temps de parler de la vie dans le Centre Var, de notre histoire, de la météo du jour avec des chroniques et une programmation musicale pleine de soleil. Restez avec moi jusqu'à 14h.

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2: Bonjour, demain lundi, il n'y aura pas de marché sur la Provence verte. Profitez-en pour découvrir les producteurs de proximité et les commerçants de votre commune. Mon conseil du jour, apportez votre sac en tissu. C'est un geste pour la planète et cela vous permettra de transporter vos courses facilement. Bonne balade sur les marchés de la Provence verte.

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La météo pour ce lundi 13 juillet, le temps reste ensoleillé et chaud sur une grande partie de la France, même si des orages commencent à arriver sur la façade atlantique. Les températures pour ce lundi matin, 20 degrés pour Lille, 21 degrés pour Strasbourg, 22 à Cherbourg et Brest, 24 degrés pour Paris, 24 également pour Toulouse et Nice, 25 pour Lyon et Ajaccio. Et puis pour ce lundi après-midi, entre 30 et 39 degrés sur une moitié nord. Il fera 30 degrés en Bretagne, 32 sur les Hauts-de-France, 35 sur le Grand Est, 38 degrés en région parisienne, jusqu'à 39 voire 40 degrés sur le centre Val-de-Loire. Dans la moitié sud, comptez entre 29 et 39 degrés. Il fera 29 dans la région de Biarritz, 33 degrés sur Bordeaux et Nice, 33 également pour la Corse, 38 en Occitanie et 39 degrés sur la vallée du Rhône. 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

0: Bonjour, Météo France, place 24, département, vigilance rouge, canicule à partir de midi contre 9 hier. Par ailleurs, 59 seront en alerte orange. La valeur la plus élevée hier a été relevée à 5 ohm dans l'Aveyron avec 41,4 degrés. A noter que Météo France a aussi relevé 36,4 à Quimper dans le Finistère et 40,2 degrés à Prémery dans la Nièvre. Des valeurs inédites pour un mois de juillet. Un homme a été placé en garde à vue car il est soupçonné d'être l'origine de l'incendie survenu jeudi à Perpignan, âgé de 49 ans. Il a été interpellé jeudi vers 17h, quelques heures après le début du sinistre. Attention sur les routes, la journée est classée noire par bison futé dans le sens des départs en Auvergne-Rhône-Alpes, dans le nord et le Grand Ouest, et en rouge dans les autres régions. Les axes desservant le quart nord-ouest, la côte atlantique, la région Auvergne-Rhône-Alpes et l'arc méditerranéen seront particulièrement sollicités entre le début de l'après-midi et le milieu de soirée. La répression des fraudes a annoncé la fin de la pratique de la compagnie aérienne Volotea qui modifiait le prix du billet après achat. Depuis la mi-mars, elle appliquait ce qu'elle appelait un engagement de voyage équitable qui lui permettait d'ajuster le prix de ses billets après paiement à la hausse ou à la baisse en fonction du cours du pétrole. Cette pratique commerciale est interdite selon la répression des fraudes. Un homme de 28 ans lié à l'ultra-gauche radicale violente a été mis en examen. Il est soupçonné d'avoir voulu projeter une attaque contre les forces de l'ordre. La perquisition du domicile du jeune homme dans l'Essonne a révélé la présence de manifestes politiques et de tutoriels pour fabriquer des armes artisanales. C'est la fin de ce flash, une très bonne journée à notre écoute.
1: Bonjour à tous, voici votre flash d'information en Provence verte. Le soleil brillera toute la journée avec un maximum de 29 degrés vers 14h, vent faible de sud-ouest. Demain matin, le beau temps se poursuit avec un minimum de 22 degrés. Le risque incendie reste sévère sur les massifs de la Sainte-Baume, du Haut-Var, des Maures et du Centre-Var. L'accès est déconseillé et les travaux sont interdits après 13h. À l'approche des festivités du 14 juillet, la préfecture du Var renforce les mesures de sécurité. Jusqu'au 15 juillet au matin, le transport, l'utilisation et la vente de certains feux d'artifice sont interdits, tout comme le transport de carburant et de produits inflammables dans des récipients transportables. Le 3e régiment d'artillerie de marine de Canjuers sera à l'honneur mardi à Paris. 36 militaires ouvriront le défilé du 14 juillet sur les Champs-Élysées, représentant le camp de Canjuers et le Var lors de cette cérémonie nationale. À Brignoles, la communauté d'agglomération Provence Verte a validé l'achat d'un immeuble situé Cour Liberté face au campus et au cinéma. L'objectif envisagé est d'y installer à terme le nouvel office de tourisme afin de créer une véritable porte d'entrée vers le centre historique et le musée des Contes de Provence. Enfin, à Cotignac, le grand spectacle Son et Lumière, le Veilleur du Rocher, débute ce mardi 14 juillet. Plus de 120 figurants retraceront l'histoire de la Provence chaque soir jusqu'au 19 juillet dans les jardins du sanctuaire Notre-Dame de Grâce. C'était votre flash d'information sur Radio Couleur Sud. Excellente journée à tous.

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0: Sous la plume de Christian Jacques, l'un des plus grands conteurs de l'Égypte ancienne, l'inspecteur Higgins revient pour une 61e enquête, une série culte. Invité au Caire pour célébrer la retraite de son ami, chef de la police touristique, Higgins croit passer une soirée tranquille, mais le crime le rattrape. À la tête d'une équipe anglaise destinée à explorer la Grande Pyramide, un éminent professeur d'égyptologie est assassiné dans la chambre du roi. Tous les membres de l'équipe sont interrogés par l'ex-inspecteur. L'affaire se complique quand ce dernier démasque une agente du MI6, les services secrets britanniques, venue traquer un terroriste préparant un attentat d'envergure. Avec quel objectif? Quelle complicité? Et quel lien avec l'assassinat? Higgins a peu de temps pour devenir le sauveur de la Grande Pyramide. L'assassin de la Grande Pyramide de Christian Jacques est paru chez Ixo.
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0: à l'affiche cinéma.
1: Bonjour à tous. Dans l'actualité cinéma du jour, on parle de la sortie du film Les Héros du Louvre, comédie dramatique historique d'Eli Chouraki avec notamment Kad Merad et Marie Gillin. Date de sortie prévue au cinéma dès le 9 septembre. Pour l'histoire, Paris en 1939. Amoureux des arts, Babi Maklouf Benamou exerce le plus beau métier du monde. Il est gardien de nuit au musée du Louvre. Mais alors que la Seconde Guerre mondiale éclate et que l'invasion allemande est imminente, Jacques Jaujard, le conservateur du musée, organise le sauvetage secret des œuvres d'art afin qu'elles ne tombent pas aux mains des nazis. Il confie alors à Babi l'un des camions chargés de transporter les chefs-d'œuvre hors de Paris. Babi accepte à une condition, que toute sa famille l'accompagne. C'est le début d'une aventure familiale épique et dangereuse à travers la France occupée qui va lier à jamais le destin des trésors du Louvre ouvre à celui de la famille de Babi Maklouf. Tout ça à découvrir donc à partir du 9 septembre. Sortie du film Les Héros du Louvre avec notamment Marie Gillin et Kad Merad. On se retrouve très vite avec d'autres films à découvrir. 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
1: Bienvenue dans l'alphabet en chanson aujourd'hui D comme Michel Delpech. Les divorcés, le Loir-et-Cher, quand j'étais chanteur, le chasseur, je l'attendais. Tous ces tubes, vous les avez un jour ou l'autre entendus et fredonnés. On les doit au tandem formé dans les années 70 par Michel Delpech et Jean-Michel Riva. Quelques années plus tôt, son association avec le compositeur Roland Vincent avait donné le jour à des classiques comme « White is White » pour un flirt et « Chez Lorette ». C'est cette chanson écrite dans un train entre Saint-Cloud et Paris qui le révèle en 65 au grand public. Au début des années 70, sa rencontre avec Pierre Papadiamantis, compositeur attitré d'Eddie Mitchell, débouche sur la création de « Que Marianne était jolie ». Au sommet de sa gloire, Michel Delpech est victime de graves problèmes personnels dus au stress des tournées et à la pression. Voici Michel Delpech et pour un flirt.

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Voilà, les Proventinales, c'est terminé pour aujourd'hui. On se retrouve demain sur Radio Couleur Sud, la radio de la Provence Verte. Je vous souhaite une très très bonne après-midi. À demain.

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4: Bon après-midi.

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1: Bonjour à tous, aujourd'hui gros plan sur Florence Pernelle. Florence Pernelle est une actrice française née en 1962 à Paris. Elle commence sa carrière très jeune en tant que mannequin junior, apparaissant notamment dans des catalogues tels que les Trois Suisses et des publicités pour Danone. À l'âge de 10 ans, elle fait ses premiers pas à l'écran dans le téléfilm Plein Soleil. À 14 ans, elle apparaît pour la première fois au cinéma dans le film Girls de Just Jackin. En 1982, elle joue dans Que les gros salaires lèvent le doigt. Dans les années 90, elle enchaîne des rôles au cinéma, notamment dans Le bateau de mariage ou encore Le jeune homme amoureux. Florence Pernelle est également connue pour ses rôles à la télévision, notamment dans Florence Larrieux, Le juge est une femme, où elle interprète le personnage principal, et dans Mes amis, mes amours, mes emmerdes, où elle joue Caroline. À partir de 2014, elle apparaît dans la série de téléfilms policiers crimes, dans lesquels elle joue la vice-procureure Elisabeth Richard. La série de téléfilms s'arrête en 2022 et en 2019, Florence Pernelle joue dans Le bazar de la charité sur TF1. L'année suivante, elle est à l'affiche de Léo Mattei, Brigade des mineurs, même dans L'art du crime. En parallèle à la télévision et au cinéma, Florence Pernelle possède également une grande carrière au théâtre. Elle commence en 1999 avec Un tramway nommé Désir qui lui vaut une nomination au Molière de la comédienne dans un second rôle, puis enchaîne avec Quadrille de 2001 à 2013 et Le Père en 2015. En 2023, elle joue dans Le jour du kiwi et Le huitième ciel. Côté vie privée, elle est mariée depuis 2005 à l'historien et réalisateur Patrick Rothman. Ensemble, ils ont deux enfants, Paul, né en 1998, et Tina, née quant à elle en 2000. On se retrouve très vite avec d'autres infos.
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2: Bonjour à tous, dont l'actualité musicale du jour, des Comme Toi, il y en a plus. Ce titre inédit de Johnny Hallyday, sorti il y a quelques jours. Une chanson inédite de Johnny Hallyday, décédé en décembre 2017, est disponible sur les différentes plateformes. Des Comme Toi, il y en a plus, aurait été enregistré il y a plus d'un demi-siècle. Nostalgie quand tu nous tiens, une chanson inédite du Taulier a été dévoilée récemment sur les plateformes. Intitulée Des Comme Toi, il y en a plus, fait également partie de la réédition de l'opus Insolitude, 16e album studio de Johnny Hallyday, sorti en avril 1973, année durant laquelle ce titre, jamais dévoilé jusqu'alors, aurait également été enregistré. C'est à Michel Mallory, ancien parolier de Johnny Hallyday, que l'on doit ce titre tombé aux oubliettes pendant plus d'un demi-siècle, ce qui n'empêche pas l'auteur-compositeur-interprète de s'en souvenir comme si c'était hier. Curieusement, elle rentre dans une oreille, mais elle ne ressort pas par l'autre. Elle tape l'incruste en quelque sorte, a-t-il expliqué. Les fans de la première heure l'entendent dès les premières notes d'harmonica. Des Comme Toi, il y en a plus. Ce n'est pas à l'honneur le Johnny à la puissance rock qui a enflammé moult salles de concert. Ils pourront toutefois renouer avec une autre facette du rocker. Ça peut paraître curieux, mais Johnny était abominablement sentimental. C'était un grand romantique. De temps en temps, il se laissait aller à chanter des choses comme ça. S'est souvenu Michel Mallory. Vous retrouvez en tout cas ce titre inédit dès à présent. On se retrouve très vite avec d'autres actualités musicales.
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0: Bonjour à tous, vous êtes sur votre radio préférée en compagnie de Christian pour la chronique La Reprise.
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I Love You Porgy. Ce titre fut interprété par Eunice Kathleen Wayman, dite Nina Simone. Née le 21 février 1933 à Tryon, en Caroline du Nord aux États-Unis, et morte le 21 avril 2003 à Quinry-le-Rouet dans les Bouches-du-Rhône. Elle fut pianiste, chanteuse, compositrice et arrangeuse musicale, mais également militante pour les droits civiques aux États-Unis. Puissante et radicale, elle fut une source d'inspiration pour la génération des années 60. Elle est considérée avec Ella Fitzgerald, Sarah Vaughan et Billie Holiday comme l'une des quatre plus grandes chanteuses de jazz de l'histoire. Née dans une famille méthodiste, la jeune Eunice est très attirée par la musique classique, mais la pauvreté et les préjugés ethniques ont raison de ses ambitions, et son parcours musical change en effet de direction lorsqu'elle se voit refuser une bourse d'études à l'Institut Curtis. Désirant à l'origine devenir pianiste concertiste, elle s'est finalement illustrée dans des styles musicaux très variés, dont notamment le jazz. Et c'est lorsqu'elle joue et chante dans un petit club de Philadelphie qu'elle est contactée par le label Bethlehem Records pour un enregistrement. Et lors de l'année 1957, le morceau I Love You Porgy, chanson de l'opéra Porgy and Bess de Gershwin, devient un grand succès aux États-Unis. Son premier album, Little Girl Blue, sort en 1958. Nina Simone, qui a enregistré une cinquantaine d'albums au cours de sa carrière, est l'une des principales représentantes du jazz vocal. Elle se produisit à plusieurs reprises au Montreux Jazz Festival. Son style original est issu de la fusion de chansons gospel et pop avec la musique classique. La reprise de I Love You Porgy que je vous propose est celle de Christina Aguilera.

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0: La météo pour ce lundi 13 juillet, le temps reste ensoleillé et chaud sur une grande partie de la France, même si des orages commencent à arriver sur la façade atlantique. Les températures pour ce lundi matin, 20 degrés pour Lille, 21 degrés pour Strasbourg, 22 à Cherbourg et Brest, 24 degrés pour Paris, 24 également pour Toulouse et Nice, 25 pour Lyon et Ajaccio. Et puis pour ce lundi après-midi, entre 30 et 39 degrés sur une moitié nord, il fera 30 degrés en Bretagne, 32 sur les Hauts-de-France, 35 sur le Grand Est, 38 degrés en région parisienne, jusqu'à 39 voire 40 degrés sur le centre Val-de-Loire. Dans la moitié sud, comptez entre 29 et 39 degrés. Il fera 29 dans la région de Biarritz, 33 degrés sur Bordeaux et Nice, 33 également pour la Corse, 38 en Occitanie et 39 degrés sur la vallée du Rhône.
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5: Bienvenue dans Backspin et dans ce voyage spatio-temporel musical que l'on vous propose chaque semaine pour vous immerger dans le meilleur de vos souvenirs, le meilleur des groupes et des artistes de ces années-là. Bah, c'est ce qu'on vous propose chaque semaine avec mon Titi. Est-ce que tu serais, Thierry, bonjour?
6: Salut les amis,
5: Titipédia,
6: salut
5: pardon.
6: À tous.
5: Titipédia, pardon.
6: Pas de bêtises. Hein.
5: Pas de colorier, attention. On va vous concocter une émission de 2 heures dans laquelle il y aura pas mal de choses. Thierry, tu as préparé quoi?
6: Des rubriques. Moi, je vous parlerai d'une chanson célèbre de Johnny Hallyday, d'un groupe oublié qui a un nom de poisson.
5: Ah, d'accord.
6: Ouais, voilà.
5: Dorade?
6: Non. Les ablettes.
5: Mulet. Ah, non, c'est les cébettes. Avec le fromage, ça va.
6: Ouais, c'est
5: très
6: vrai.
5: Bien avec le fromage,
6: c'est
5: les cébettes.
6: Très bien, oui, très bien. Très bien.
5: Et puis, qu'est-ce que nous avons d'autre?
6: Trois lives.
5: Oui, trois lives, je l'ai dit la semaine dernière.
6: Exactement, j'ai retenu.
5: Oui, bien. Ah, ouais. Comme quoi.
6: J'ai travaillé mon sujet.
5: Ah, ouais, non, mais.
6: J'ai écouté l'émission 10 fois.
5: T'as mangé du poisson, c'est pour ça. Voilà, t'as mangé des ablettes.
6: C'est ça.
5: Trois lives, ouais. On vous propose trois lives cette semaine. Moi, je parle également de Vanessa Paradis, de Joe le Taxi, parce qu'il y a eu plusieurs versions étrangères de Joe le Taxi. Et on parlera également de ABBA, parce que ABBA, c'est le groupe forcément qui va être dans les playlists, que ce soit en boîte ou entre amis ou à la maison, faire la fiesta. Il y a sûrement un des trois titres que je vais vous proposer qui sera dans la playlist. Et puis Thierry, on y va.
6: Allez.
5: Oui,

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1: Ah, qu'est-ce que c'est bon. Et quelle belle voix, cette chanteuse là.
2: Ah, j'adore.
1: Merci, merci, merci, monsieur le parrain de cette émission.
0: À qui on souhaite
1: monsieur
0: bonne
1: Laurent Chac, notre parrain.
0: Et pas trop d'abus, parce qu'on sait que... hein.
1: Bah oui.
0: Des fois...
1: Allez, on commence ce backspin avec un petit gars qu'on a... mon ch'tiga du Nord. Mon Christophe, que j'embrasse bien fort, toute la famille, tous les ch'tis du Nord, avec notamment ce titre-là. C'est son nouveau single, les amis. Allez le retrouver sur les réseaux sociaux. Vous taguez, vous likez, vous faites plein de bisous. Christophe, c'est dans Backspin et nulle part ailleurs.

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0: Je parlais de playlist tout à l'heure, notamment avec les ABBA dont on parlera dans un petit moment. Mais ce titre-là peut aussi également faire partie des playlists que l'on peut laisser dérouler pendant l'apéritif à la maison, par exemple. Tu fais ça, non?
1: Non.
0: Donc, chez nous, c'est tout le temps, chaque année.
1: Pas dans les repas?
0: Un petit peu avant, pour
1: l'apéro. Oui, on met de la musique, oui.
0: Pour le plus grand plaisir de mon beau-frère. Il adore. À mon avis, le truc qu'il craint le plus quand il vient chez moi, c'est la musique.
1: C'est la musique.
0: C'est pas ce qu'on prépare à bouffer, il s'en fout.
1: Il écoute du rap, peut-être.
0: Non, pas du tout. Non,
1: musique classique.
0: Il aime bien...
1: les années 80.
0: Phil Collins, Dire Straits. Non, il est bien. Mais bon, Phil Collins, Dire Straits. Ouais. Voilà, donc on lui balance la dès qu'il arrive. En plus, on attend juste qu'il passe le pas de la porte.
1: Mariah Carey.
0: Et hop,
1: c'est parti.
0: En balance.
1: C'est parti.
0: Elton John et Ed Sheeran. Ed Sheeran, je vous conseille, les amis, de regarder ce petit reportage qui dure une heure. Ed Sheeran est dans New York. Il se balade, il a un concert à faire à New York. Et en fait, il fait la préparation, il fait les voix. Non, on dit pas les voix au début. Il fait les.
1: Balances.
0: Les balances, pardon.
1: Les balances.
0: Il fait les balances et puis après, il se casse. Il va dans New York où il fête un anniversaire pour deux personnes en plein New York.
1: D'accord.
0: Ensuite, il va aussi à une autre fête et en fait, il se balade dans New York. On le voit dans la rue, dans le métro, un petit peu.
1: Tout seul.
0: Alors, tout presque. Seul, oui. Mais lorsqu'on regarde un petit peu dans les vitres, on voit qu'il y a quand même pas mal de monde qui l'accompagne.
1: Voilà.
0: Mais c'est un super reportage. C'est un mec qui est super naturel déjà à la base. Donc c'est un reportage que je vous conseille, mais également il y en a un autre que je viens de regarder. C'est un biopic sur les To Be Free.
1: Oui, avec Philippe.
0: Ouais. Enfin, voilà.
1: Alors t'as aimé?
0: Ouais.
1: Parce qu'il est à controverse.
0: C'est vrai qu'on n'imaginait pas Philippe, le caractère bien trempé qu'avait ce garçon, bien têtu, on va
1: ouais,
0: dire.
1: Assez, ouais.
0: Voilà, assez obstiné. Et on apprend un petit peu plus peut-être sur ce groupe-là.
1: Alors les biopics, c'est à double tranchant parce que des fois on les voit d'une manière et ils ont des bons côtés qu'on connaît pas et puis des fois c'est des mauvais côtés qu'on connaît pas aussi. Alors, j'avais été très déçu par le biopic de Coluche qui m'a appris des mauvaises choses.
0: Dans ce biopic des To Be Free, on retrouve également un des trois.
1: Franck.
0: Et il y a aussi dans les acteurs qui jouent, Chris Keller,
1: ouais, des G-Squad.
0: Des G-Squad qui jouent également un rôle dans ce biopic-là.
1: D'accord.
0: Voilà. Petites idées pour histoire de se faire un petit truc devant la télé, tranquillou, si le temps ne le permet pas d'aller faire des trucs dehors, ben voilà. Quelques idées. Thierry, tu peux y aller?
1: Allez. C'est parti.
0: Bon, kiki.
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0: Bon, elle est pas
5: terrible. Ma gueule.
0: Moi, je la vois. Les personnes derrière leur poste de radio, pas forcément. Mais je pense pas que c'est la peine d'envoyer une photo, Thierry.
1: Tout à fait.
0: Non, les gens te connaissent.
1: Tout à fait.
0: Tu es magnifique, Thierry.
1: Merci.
0: Tu es beau, Thierry.
1: Merci.
0: Tu es magnifique. Magnifique.
1: Thierry beau, mon
0: Thierry
1: fils.
0: Magnifique. Allez, vas-y.
1: Allez, je vais vous parler de la chanson « Ma gueule ». C'est une chanson de Johnny Hallyday, bien sûr. Le titre est créé en octobre 1979 à l'occasion d'un spectacle au Pavillon de Paris. La version studio est diffusée en 45 tours en décembre. Régulièrement reprise sur scène, Ma gueule s'inscrit au nombre des grands succès de l'artiste, innombrables succès de l'artiste. En 1974, Gilles Thibault écrit des paroles pour l'actrice Alice Sapritch, qui souhaite se lancer dans la chanson. Ce titre.
0: Alice Sapritch, ça glisse. Ça n'a rien à voir avec Francky Vincent.
1: Alice Sapritch,
0: hein.
1: Voilà. La fameuse actrice. Voilà. Ce titre s'intitule.
0: Mais c'est tant mieux parce que je ferais. Non, c'est pas celle-là.
1: Non.
0: Ah non, c'est Jexpour, celle-là.
1: C'est ça. Non, c'est pas celle-là. C'est celle qui joue dans Il est l'heure, Monseigneur.
0: Oui.
1: Voilà.
0: Ah oui.
1: Ce titre s'intitule alors C'était quoi ma gueule? Et d'ailleurs, c'est d'ailleurs elle qui, au physique atypique, suggère le titre en disant Avec ma gueule. Finalement, Alice Sapritch ne l'enregistrera pas, cette chanson, car elle est engagée pour deux films. Et elle n'aura pas le temps de la sortir. Une nuit de l'été 1979, Johnny Hallyday et Gilles Thibault se retrouvent chez Castel, un club à la mode de Paris. Pour prendre un dernier verre, ils étaient un peu fatigués. Comme il était un peu fatigué, dans le restaurant, il y a un client qui regarde Johnny un peu de travers. puisqu'il le voit un peu dans un état un peu éméché. Et le chanteur lui, qui ne se laissait pas faire, lui dit alors « Pourquoi tu me regardes comme ça? Qu'est-ce qu'elle a ma gueule ?» Ce à quoi le client lui répond « Si, t'inquiète pas, tout va bien. » Voilà. Il a eu un peu peur. Et Gilles Thibault, qui a assisté à la scène, repense aussitôt à sa composition laissée au fond d'un tiroir depuis 5 ans, la fameuse chanson prévue pour Alice Sapritch. Il en parle à Johnny, qui trouve l'idée excellente. Pierre Nassabal est chargé de la musique. L'enregistrement se déroule le 3 décembre 78 au studio B92 de Boulogne-Billancourt. Et ce 45 tours sort le 18 décembre 79. Cette chanson devient vite un tube et un standard du registre de Johnny Hallyday. À l'occasion de ses 20 ans de carrière, du 18 octobre au 25 novembre 79, Johnny Hallyday se produit au Pavillon de Paris où il interprète pour la première fois sur scène « Ma gueule ». Mais, car il y a un mais, ça aurait pu être une belle histoire, au moment où « Ma gueule » est déposée à la SACEM, le compositeur Pierre Nassabal est accusé de plagiat musical par Philippe Bretonnière, un compositeur indépendant. Bretonnière avait déposé à la SACEM un titre intitulé « Chanson numéro 7 » qui ressemble beaucoup à la mélodie de « Ma gueule ». L'affaire se poursuit en justice et en attendant, les droits sont bloqués. Malheureusement, lourdement endetté, Pierre Nassabal met fin à ses jours. Il se suicide à l'âge le 12 avril 83, à l'âge de 33 ans. Et en juin 90, la justice rétablit Philippe Bretonnière dans ses droits. Et depuis, sur les disques incluant la chanson, c'est lui qui est désormais crédité comme compositeur de la célèbre chanson. Également, les rééditions des disques antérieurs à cette édition retiennent désormais le nom de Philippe Bretonnière, par exemple l'album live Pavillon de Paris. Ma gueule est quand même devenue disque d'or et a été vendue à 600 000 exemplaires. Drôle d'histoire, cette chanson.
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0: qu'est-ce que vous voulez, on vous balance des versions incroyables juste avant ces vacances qu'on vous souhaite excellentes, si toutefois vous avez la chance d'en prendre aussi, hein, parce que c'est pas tout le monde qui peut arriver à prendre des vacances.
1: Exactement.
0: N'est-ce pas ? Il y en a qui bossent.
1: Il y en a qui sont tout le temps en vacances.
0: Hein, les métiers de bouche, forcément.
1: Ah, les métiers de bouche, tout ce qui est spectacle, tout ça.
0: Voilà, ça va.
1: Animation.
0: À cœur joie, ils vont s'en donner.
1: Et puis,
0: on peut les applaudir,
1: ouais,
0: déjà.
1: Ouais, ouais,
0: Christian, applaudis, s'il te plaît.
1: Bravo.
0: Applaudis. Voilà, c'est avec les mains.
1: Bravo.
0: Voilà, c'est avec les mains.
1: Bravo.
0: Non, mais des fois, il faut lui dire.
1: C'est pas avec les pieds.
0: Non, mais des fois, il est pas très connecté. Il faut arriver à le rebrancher. Il marche en solaire, c'est pour ça.
1: Bah aujourd'hui, il n'y en a plus. Voilà, il n'y a pas.
0: Bon, allez, je vous ai dit en début d'émission que j'allais vous parler d'une chanson. Une des chansons de Vanessa Paradis qui a fait son succès, bien évidemment, Thierry.
1: Oui. Joe le taxi.
0: Bah oui.
1: Joe le taxi. Il va pas partout.

0: Le tube qui a fait le tour du monde en évoquant les paroles des chansons impossible de passer à côté du tube qui a marqué sa carrière en 1987. Une jeune Vanessa Paradis de 14 ans découvre ce qui allait devenir son premier tube, Joe le taxi, écrit par Étienne Rodagil et Franck Lagolf. La chanson surprend d'abord la jeune chanteuse. Franchement, je me souviens d'avoir été vraiment emballé, un petit peu surprise par le style de la musique. On est quand même en 1987, c'est une rumba, c'est très particulier et en même temps, c'est absolument charmant. Rapidement, elle se laisse emporter par l'énergie de ses collaborateurs. Et puis, je suis embarqué avec l'énergie de Franck et d'Étienne, qui étaient des hommes et des artistes merveilleux. Leur enthousiasme et leur créativité ont contribué à faire de ce morceau un succès immédiat. L'ampleur internationale de tube frappe Vanessa. L'animateur souligne le phénomène. La chanson traverse les continents. Le Brésil, le Mexique, l'Allemagne, Hong Kong, Taïwan. Tout le monde l'a reprise, cette chanson, c'est incroyable. Elle évoque également une anecdote qui la rend particulièrement fière. Afrika Bambaataa, pionnier du rap, a remixé le titre pour ses soirées. Le membre principal du groupe Afrika Bambaataa, qui est quand même un des premiers groupes de rap de l'époque, passait Joe le taxi dans les soirées dans lesquelles le DJ l'avait un petit peu remixé. Et elle était tellement fière de ça, Vanessa Paradis. En 87, Vanessa Paradis sortait donc Joe le taxi, un tube qui allait rapidement conquérir la France et le reste du monde avec sa mélodie entraînante et son univers coloré. Le morceau a inspiré donc de nombreuses reprises à l'international, traversant les frontières et les langues pour devenir un véritable classique de la pop mondiale, Titi.
1: Ouais, Joe le taxi, ouais. Alors, Rodagil et Franck Le Goff, ce sont entre autres les compositeurs et ceux qui composent pour Julien Clerc. Ce sont les principaux compositeurs et écrivains pour Julien Clerc, voilà. Joe le taxi aussi, il faut dire que c'est la première chanson française à être numéro 1 en Angleterre. C'était pas arrivé depuis. Il faut noter ça. Bravo Vanessa Paradis.
0: Alors Rose, qu'est-ce qu'on va faire? On va écouter un petit peu ces versions étrangères.
1: Ah, il y a plusieurs versions.
0: Ah bah oui, on a plusieurs versions dans la haute de
1: Moi j'attends la chinoise.
0: De Backspin. Alors là, on va écouter la version allemande. On y va.

0: le rythme reste pareil. Hein.
1: Ouais, par contre.
0: Avec quand même un petit peu de français derrière. Hein. Allez, je vous amène maintenant vers la version brésilienne.
1: Allez.
0: Interprété par Angélica. C'était en 89.

0: 89 également pour cette version mexicaine. Interprété par Crick. Yo Anel Taxi. Allez, on est presque au bout de notre voyage avec Joe le Taxi. Et là, on s'embarque, les amis, avec une version plutôt hongkongaise.
1: Ah ouais.
0: On y va, allez. Priscilla Chan. 1988 pour cette reprise hongkongaise.

0: Comme quoi, hein, on aurait pu avoir du mal à s'imaginer que ce titre-là puisse être interprété avec autant de langues possibles à travers le monde.
1: Ouais. Bah, il est universel, il est devenu universel.
0: Incroyable. Alors, il existe d'autres versions, je ne les ai pas toutes passées. On a passé l'allemande, la brésilienne, la mexicaine, l'hongkongaise. Et il faut savoir également que cette chanson-là, sortie donc en 1987 par Vanessa Paradis en France, Vanessa Paradis, elle a fait aussi une version espagnole.
1: Ah ouais.
0: Ouais.
1: Mais c'est elle qui chante, là.
0: Là, c'est la version française. Hein. Et
1: c'est bon. Oui, là, c'est la version française. Mais c'est elle qui chante la version espagnole.
0: Et je vous promets, elle n'a rien bu.
1: Non, mais c'est pour savoir, c'est elle qui chante la version espagnole.
0: Là, la version espagnole qu'on écoute là tout de suite... C'est Vanessa Paradis, version espagnole, les amis. C'est pour vous, c'est cadeau, c'est Noël. C'est pour Titi, c'est moi.
1: Allez,
0: on régale, allez, on y va.
1: Allez.

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0: Bon, l'émission n'est pas encore finie, Thierry. Hein.
1: Non, il reste encore quelques rubriques par-ci, par-là.
0: Oui, puis des lives aussi, hein, dont j'avais évoqué tout à l'heure. Hein.
1: Oui, exactement. Ah ouais. C'est vrai, des lives.
0: Ouais,
1: des rubriques.
0: Il y a deux lives.
2: Et de la bonne musique.
0: Allez, balance ta rubrique, mon Titi, vas-y.
1: Allez, c'est parti.
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0: n'importe quel jingle de Noël, hein, Thierry. Attention.
1: Non, non,
0: attention.
1: Non, pas ça.
0: Je suis plus fort que Lucky Luke, je te préviens.
1: Bon, d'accord. Donc, allez, je vais vous parler des ablettes.
0: Des cébettes, on a dit, accompagnées avec un bon roquefort.
1: Exactement.
0: Bien fort. Mais alors après, mais vous dites ablettes, pas la laine du chacal
1: les,
0: que vous avez.
1: Hein. Avec les ablettes, on peut mettre des cébettes. Les ablettes, connues à ses débuts comme les ablettes masquées, est un groupe de rock originaire de Fumel, en Lot-et-Garonne. Il fut actif dans les années 80 jusqu'en 94. À l'affiche, le batteur franco-espagnol Pascal Batista, le guitariste Bébec Lacoste et le bassiste Philo Fournier. Ce dernier assumera également le rôle de chanteur au sein de la nouvelle formation. Au début, pour l'appellation du collectif, les musiciens s'inspirent du nom des petits poissons des printemps réputés pour leur vie en groupe. Ils se font ainsi baptiser les ablettes masquées.
0: Ah bon, c'est un poisson, les ablettes?
1: C'est vraiment un poisson.
0: Ah oui. Bon, je pensais que tu déconnais, moi, tout à l'heure. D'accord.
1: Là, c'est vraiment un poisson qui vit en groupe. Voilà.
0: D'accord.
1: Et donc, ça s'appelle les ablettes masquées.
0: Tu sais comment il est, le poisson, toi?
1: Hein?
0: Une ablette, c'est quoi?
1: Ouais, je l'ai vu, c'est petit, c'est blanc, argenté, et ça a comme un masque. C'est pour ça qu'ils s'appellent les ablettes masquées.
0: C'est Batman.
1: Ouais, c'est ça. C'est le poisson de Batman. Plus tard, pour faciliter les choses, ils vont raccourcir leur nom en les ablettes. En 80, pour marquer le début de leur carrière, le trio lance leur premier 45 tours intitulé « Un amour propre ». Pour enchaîner, les ablettes proposent une reprise de Claude Nougaro en 83, ce fameux tube de rock « Tu verras », signé Reflex. Très retentissant, le morceau leur assura la reconnaissance du public et les plaça parmi les grands groupes de la scène rock française. En 86, le groupe lance un autre tube remarquable intitulé « Jackie s'en fout ». Plus commercial et mieux réussi, le hit permettra au trio d'être très présent dans différentes compilations de l'époque, estampillées années 80. Fiers de leurs exploits, les trois musiciens réalisent l'opus éponyme « Les Ablettes » en 1988, dans lequel figure le slow à succès « Victime de l'amour ». Après avoir signé avec Musidisc, les Ablettes enregistrent le recueil « Art Commando » en 91. Deux ans plus tard, leur dernier album « Anticonstitutionnellement » est dans les bacs. Généreusement accueilli par le public rock et la presse, l'opus marque la fin de leur décennie de carrière. Ils se séparent définitivement en 94. En 2000, sort un nouveau projet, le Manifeste Zarma, avec un double album, Demain le Sud, qui reprend les derniers titres enregistrés par les Ablettes sur un CD et les mêmes titres en piano-voix, accordéon, pour un CD acoustique. Sur scène, cette même formation acoustique est composée de Philo Fournier, Philippe Catex et Franck Fliès, et soutenue par des projections vidéo et l'intervention de deux danseuses contemporaines. En 2004, avec une évolution plus électro, LMZ sort un deuxième album, le Manifeste Zarma. Suit l'album La Machine Zoo, alors toujours LMZ, La Machine Zoo, le Manifeste Zarma, publié en 2007. En 2012, Last Minimal Zembla, LMZ toujours, et le quatrième album de LMZ. Après leur séparation, Pascal Batista est devenu guitariste et compositeur. Quant à Philo Fournier, lui, il est devenu journaliste. Il a entre autres écrit un documentaire intitulé « Fumel, du feu, du fer, du rock ».
0: Et de la cébette.
1: Oui, de la cébette.
0: Et du fromage, allez, oui.
1: Les ablettes.
0: La ronde du fromage.
1: Et puis Jackie s'en fout, de toute façon. Hein.
0: Bon, oui, complètement.
1: Mais complètement.
0: Et on va pas être vulgaire, parce qu'ils sont top, quoi.
1: Oui, c'est vrai.
0: Ils sont coquillards.
1: Ils s'en foutent, Jackie.
0: Non, ils sont beaux. Il n'y a rien à faire, hein. Ah, il est têtu. Il est têtu. Les ablettes dans Backspin, souvenez-vous. Je...

0: On pourra dire dans notre carrière de radio Thierry qu'on a fait l'interview de Monsieur Lee John.
1: Ouais.
0: D'Imagination.
1: Ouais, on l'a même fait deux fois même. Et en visio en plus.
0: Ouais, ouais, on l'a fait en visio. On l'avait fait en visio,
1: oui, c'est ça. Il avait été adorable, ouais. Lee John.
0: Lee John, que l'on salue, qui est en tournée également, hein, tout comme les artistes des années 80, hein, on l'a pas signalé dans l'émission, mais les années 80, la tournée est en train de sillonner la France entière, et bien sûr dans toute la France, bien sûr, il y a aussi les années 80, Monsieur Olivier Kiefer en tournée avec toute sa troupe de chanteurs des années 80, on salue Alec, on salue David et Jonathan, on salue tous ces artistes-là, Sacha, de début de soirée, à toi aussi Olivier, et puis bien sûr, allez faire un tour sur les supports Fnac, je ne sais quoi, Auchan, Leclerc, et etc. etc.
1: Ouais, ticket master.
0: Voilà, pour aller réserver des places, et puis bah, pour passer un moment en famille, ça peut être sympa, un concert, et puis il y a les jeunes d'aujourd'hui, maintenant, ils s'éclatent avec ces titres-là, comme toujours, depuis des années, donc on peut perdurer ce truc-là. Allez, bah, je vais vous parler de titres, justement, des années 80, ça tombe bien, notamment avec le groupe ABBA.
1: ABBA.
0: ABBA, oui. À commencer par Fernando, tu sais que Fernando...
1: Ah oui, Fernando.
0: Pourquoi Fernando?
1: Je sais pas.
0: Tu sais pas? Bah, parce qu'il fait partie de la bande de son de la première partie de la saison 5 de la série culte.
1: Fernando.
0: Stranger.
1: Stranger Things.
0: Oui.
1: Ah ouais.
0: Eh oui. Eh ah, oui.
1: J'ai pas encore vu la saison 5.
0: Mais moi non plus. Pas, je devrais pas tarder à la regarder. Donc eh ben, ce single de 1976 conquiert rapidement la planète musique, trustant la tête des classements dans la plupart des pays où il est massivement diffusé, notamment en France près de 50 ans plus tard. Le morceau donc intègre, je viens de le dire, la bande son de la première partie de la saison 5 de la série culte Stranger Things, de quoi lui offrir un retour en première ligne dans les playlists de fin d'année. On se souvient. De
1: Kate Bush.
0: De Kate Bush.
1: Qui avait fait,
0: mais alors un truc.
1: Ben, ça avait fait un revival énorme.
0: Ben voilà, elle était repassée en tête des classements.
1: Elle avait même plus vendu en 2020, 21 ou 22, je ne me rappelle plus quelle année c'était, qu'à l'époque où elle avait sorti le disque. C'est énorme, c'est énorme. Hein.
0: C'est ça.
1: C'est énorme.
0: Donc.
1: Ils vont encore se gaver.
0: Ouais, oui, ils vont encore.
1: C'est incroyable. Hein.
0: Ils vont encore bien marcher, donc il est fort possible que ce tube-là, on le revoie en haut du classement. Et donc, cette série qui arrive, le troisième volet, je crois, c'est
1: ça ? Cinquième volet, c'est ça. Cinquième saison.
0: Cinquième saison, là.
1: Cinquième et dernière saison.
0: Voilà.
1: Alors, profitez, allez vite la voir.
0: Ouais, il faut la.
1: C'est une série magique. Ouais, excellente.
0: Bah bon, c'est pas ce que nous réserve la cinquième.
1: Ah, hein, ça, c'est mystérieux.
0: Donc, on va poursuivre avec un autre titre culte des Suédois. Bien, c'est celui-ci, hein. Ah non, c'est pas celui-ci, les gars, s'il vous plaît. Est-ce que je peux avoir l'autre? Ah oui, mais... Voilà, hop là, c'est celui-là. C'est celui-là, Titi. Tube du groupe suédois, Voulez-vous, est un concentré d'énergie et un puissant accélérateur de soirée. Ce n'est pas pour rien que la promotion 2025 de la Star Academy en a fait son hymne,
1: exact,
0: dans une adaptation en français.
1: Exact, ouais.
0: Qui ouvre donc chaque prime de l'émission, l'assurance pour cette chanson incontournable de continuer à être adoptée par les plus jeunes. On écoute un petit peu, Voulez-vous.

0: tube que tous les DJ des années 80, mon Titi, jouent aussi.
1: Oui. Ah bah oui, complètement.
0: Mon ami David Stepanov, par exemple, pour pas le citer. Le El Professor joue régulièrement ce titre-là, avec notamment un autre titre
1: des ABBA.
0: Lequel, Thierry ?
1: Je sais pas. Dancing Queen, peut-être ?
0: Dancing Queen, non.

0: ressorti celui-là aussi.
1: Ouais, c'est ça, ouais. Elle s'est servie du...
0: Bah, elle s'est servie du sample, bien sûr.
1: Du sample, hein.
0: Bien sûr.
1: Et donc, eh bien, ce dernier titre, Give Me Give Me, passage obligé de toute soirée réussie pour s'assurer l'adhésion des plus grands nombres et enflammer le dance floor, le titre Give Me Give Me Give Me, sorti en single en octobre 1979, oui. Puis inclus à l'album Voulez-vous, fait partie des morceaux les plus joués pour le passage de la nouvelle année. Il faut savoir qu'un musée ABBA existe à Stockholm.
2: Ah bon ?
1: Ouais, si vous avez l'intention de voyager pendant ces fêtes et que vous vous dirigez du côté de la Suède, eh bien à Stockholm, depuis 2013, existe donc le musée ABBA. Le groupe a fondé et ouvert donc ce muséum en hommage aux quatre artistes. Sur place, on peut admirer des objets ayant appartenu aux chanteurs, redécouvrir leurs tubes ou se produire virtuellement sur scène avec eux.
0: Ah ouais, ça c'est bien ça.
1: Ça
0: doit être sympa ça, ouais.
1: Ah oui, pour un peu que tu...
0: Ouais, tu prends la place de Benny, tu joues avec les trois autres, quoi, par
1: oui,
0: exemple.
1: Et puis tu peux aussi avoir la tenue.
0: Ouais, ah ouais, ça c'est cool ça. Mais ils avaient fait déjà... ce sont les spécialistes de l'hologramme ABBA, puisqu'ils avaient déjà fait un concert il y a 5-6 ans en hologramme, où ils chantaient chez eux et c'était retransmis sur scène par hologramme.
1: Voilà, des idées cadeaux, hein, si vous savez pas quoi faire, allez en Suède.
0: Ben ouais. Bon, il fait froid, mais ça fait rien, ça vaut le coup.
1: Allez, ben on va s'écouter en entier, histoire de se mettre un petit peu dans le bain de la fête. Gimme, gimme, gimme, à bas dans Backspin, allez.

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0: On fait souvent la promotion de nos artistes des années 80. Dernièrement, c'était Christian de Raft qui avait sorti un nouveau single. Bah, d'ailleurs, on essaiera de le passer avant la fin de l'émission quand même. Et puis, bien sûr, il y a aussi les remixeurs qui régulièrement nous font passer leur titre et qui ont des supports, les amis, pour aller trouver et télécharger leurs morceaux. Là, en l'occurrence, celui qu'on vient d'écouter, qu'on écoute assez régulièrement aussi, et j'apprécie énormément son boulot, c'est un Italien, Dario Caminita.
1: Oh, très bon.
0: Il vient de sortir d'ailleurs un nouveau volume. Je crois que c'est le volume 13, si j'ai bonne mémoire. Et c'est un peu aussi des petits cadeaux qu'on peut s'offrir pour écouter les sons qu'on aime bien de ces années 80, avec un rythme un petit peu changé, et puis une petite instrumentation légèrement changée, mais on garde l'original de la voix du chanteur. On n'a pas un BPM qui passe de 118 à 340, non. Voilà.
1: Hein, donc, ça reste dans le vibe.
0: Voilà. Vibe. Exactement. Et puis bon, je nomme Dario Caminita, tout comme nos amis de La Belle Vie, tout comme McIntess également, tous les DJ qu'on peut passer dans cette émission. Et à chaque fois qu'on vous donne le nom, allez les voir. Et notre ami Christophe, notre Stiga aussi.
1: Ah ouais.
0: Voilà.
1: Ouais. Hein, notre Alors lui, c'est pas un remixeur. Bah,
0: c'est pas un remixeur, non.
1: C'est un créateur.
0: C'est un créateur. Voilà, j'ai meublé un petit peu.
1: C'est parti.
0: J'ai dit un petit peu des trucs.
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0: Coupez-lui le micro.
1: Alors en fait, la chanson, bien sûr, c'est Red Red Wine, une chanson d'actualité, bien sûr. N'est-ce pas?
0: Je sais pas. Voilà. Et si tu bois du blanc? C'est white wine. D'accord, ok. Et du rosé, tu fais comment?
1: Pink wine.
0: Voilà, et si tu bois pas de vin, tu fais comment?
1: Water wine.
0: N'importe quoi.
1: Allez, Red Red Wine est une chanson de pop, folk, rock écrite, composée et interprétée par
0: pop,
1: le chanteur.
0: Pop, rock, folk?
1: Ouais.
0: Les trois à la fois?
1: Pop, rock, folk.
0: Ah ouais. Ouais.
1: Écrite, composée et interprétée par le chanteur américain Neil Diamond, présente sur son deuxième album studio Just For You, sorti en 1967. Oh. Et oui
0: 67.
1: Oui, la chanson est sortie en 1967, l'original. Elle est extraite en single en 68 et elle a été bien sûr reprise en 1983 par le groupe de reggae britannique UB40 et est devenue un succès mondial. Neil Diamond, Red Red Wine. La version originale de Neil Diamond s'est classée quand même 62e dans le Billboard Hot 100 en 68 après sa sortie en single avec le titre Red Rubber Ball en face B. La version reggae de UB40, elle, extraite de l'album Labor of Love, le travail de l'amour, atteint la première place au Royaume-Uni, en Irlande, aux Pays-Bas, en Belgique, en Nouvelle-Zélande, au Canada en 1984 et c'est fait à signaler, c'est la première fois que ça arrive. Elle va atteindre la première place aux États-Unis 4 ans après avec une version remixée à l'occasion donc d'une nouvelle sortie du single. Elle va être rééditée 4 ans après et elle va se classer quand même top 10 dans le top 50 de notre ami Marc Toesca que tu connais bien. Tu l'as croisé, toi tu as eu la chance de le croiser
0: cet
1: été.
0: Oui, c'est vrai, effectivement.
1: Il y a la photo, pas loin, je l'ai vu la photo.
0: De temps en temps, des stars, des people. Ouais. Bah oui, c'est très très dur la vie de faire de la radio.
1: Quand est-ce qu'il nous embauche pour son émission de télé? Le texte de la chanson parle à la première personne d'un homme qui tente d'oublier une rupture amoureuse dans la consommation de vin rouge afin d'éviter le suicide. Alors, c'est quand même une chanson assez noire quand même. Hein. Le mec, il a des envies suicidaires.
0: Rouge.
1: Et il décide de noyer son chagrin dans le pinard. Quoi. Ouais, voilà. UB40 ajoute... Le pinard.
0: Arrête de boire. Boire, c'est pas bon.
1: UB40 a ajouté des couplets interprétés en toast par Terence Wilson, alias Astro, que l'on peut entendre uniquement dans la version maxi 45 tours de la chanson. C'est quand il fait son solo tout seul, là. Ils appellent ça chanter en toast. Les membres du B40 ignorent alors que son auteur et interprète original est Neil Diamond. C'est-à-dire qu'ils reprennent une chanson, mais sans connaître le vrai chanteur. Cette reprise est le plus grand succès du B40. Dans leur clip, le chanteur Ali Campbell boit en fait de la bière et non du vin rouge dans le clip. Pour éviter d'embaucher des figurants, le groupe a invité les employés d'une usine voisine. Et les figurants, ils ne voulaient pas payer, donc ils ont dit « Allez, les gars, venez sur le clip ». Red Red Wine a également été reprise dès 68 par Jimmy James and the Vagabond, se classant 36e dans les charts britanniques, puis par Tony Tribe en 69. On peut entendre la chanson dans le film aussi « À tombeau ouvert » et dans « War Dog » en 2016, entre autres, puisque cette chanson servira de pas mal de bandes originales de films. Voilà, « Wild Red Wine ».
0: Il veut dire un truc, Dizzy, ouais. Tes rubriques, ils aiment bien.
1: Ouais, moi aussi.
0: Ils aiment bien, mais il apprend des trucs.
1: Il y a à boire.
0: On apprend des trucs, c'est très bien. Voilà, moi, tu dis, je ne bois pas.
1: Jamais.
0: J'ai arrêté de boire depuis après tout à l'heure.
1: Voilà. Tout à l'heure. Jamais deux verres à la fois.
0: Jamais. Allez,

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0: Ils sont absolument mignons tout plein sur cette pochette de vinyle. C'est plus qu'un vinyle qu'on vient d'écouter. On entend un petit peu les craquements, ça fait du bien de temps en temps de se retrouver vraiment dans les années 80 avec les craquements des vinyles. Il n'y en a pas beaucoup, mais il y en a un petit peu, on l'entend. Jimmy Somerville accompagné de Joel Miles Kingston.
1: Ouais.
0: Ils sont mignons tout plein sur la.
1: Ah ouais, c'est vrai.
0: Sur la pochette du vinyle 45 tours, pas avec 45. Et tout à l'heure aussi, c'était Fradipolipi.
1: Je cherchais le nom. C'est vrai qu'il me semblait que c'était un nom un peu à consonance italienne, c'est vrai.
0: Et pareil, c'était du vinyle. On l'a passé quand même pas mal de vinyle.
1: Oui.
0: C'est pas fini, Backspin. Bon, du coup, on va parler de Victoria Beckham.
1: Ah ouais.
0: Touchante reprise des Spice Girls en duo avec son fils. Dans une vidéo publiée sur les réseaux, Victoria Beckham et son fils Cruz reprennent le morceau Viva Forever des Spice Girls, une séquence qui réanime vivement les spéculations sur le retour de la star au sein du groupe.
1: Ah.
0: Et oui, Poche.
1: C'est la dernière qui restait, je crois, qui voulait pas.
0: Poche fera-t-elle son grand retour dans le groupe? Les fans l'espèrent plus que jamais après la diffusion donc, de cette vidéo de l'ex Spice Girl, et de son fils Cruz interprétant la célèbre chanson Viva Forever qu'on va écouter dans quelques petites secondes. Issu donc de l'album Spice World sorti en 1997. Et bien, c'était le vendredi 21 novembre dernier sur les réseaux sociaux que cette séquence a été capturée par qui? Par le mari évidemment, David.
1: Ah, David.
0: David Beckham est toujours dans le coin, mais en scène donc la mère et le fils en train de reprendre en chœur le titre du célèbre groupe Guitare à la main. Cruz, le seul enfant des Beckham à s'être tourné vers la musique qui accompagne donc sa maman Victoria avec tendresse pour cette reprise acoustique. Alors la question on se pose, Thierry, que tout le monde se pose,
1: vas-y.
0: Que la planète se pose, est-ce le grand retour
1: des
0: en 2026
1: ce moment, de partage, de gomme.
0: Ce moment de partage en famille relance donc les rumeurs potentiel retour du girls band au complet. Alors depuis plusieurs années, seule la styliste britannique est absente des diverses retrouvailles du groupe, notamment lors de la dernière grande tournée, c'était en 2019. Sa dernière apparition officielle auprès de ses anciennes camarades remonte à la cérémonie des JO de Londres, c'était en 2012.
1: Ah oui.
0: Ah oui, c'était pas hier.
1: Il y a 13 ans.
0: Ah oui.
1: Ah, quand même.
0: Elle a changé un peu aussi quand même.
1: Ouais.
0: Voilà, mais bon, elle est toujours aussi belle, toujours aussi jeune. Ouf. Elles sont toujours aussi belles, toujours aussi jeunes. Bah oui.
1: Toutes les 5.
0: C'est pas comme, comme toi. Si les fans.
1: Moi, je suis plus beau que jamais.
0: Plus beau que moi, tu meurs. Ouais, c'est ça.
1: Oui, c'est vrai.
0: Appelez-moi Aldo. Si les fans espèrent en vain le retour de Victoria depuis des années, la vidéo ravive donc les spéculations les plus folles, notamment appuyées par le message en commentaire de Mélanie C, alias Sporty Spice. J'adore ça, prendre de l'avance sur les répétitions, commente la chanteuse qui a récemment dévoilé son single Sweet. Alors que Victoria Beckham a résolument affirmé son détachement vis-à-vis de la bande et de la musique, le businesswoman prépare-t-elle tout de même une surprise pour les 30 ans du tube Wannabe qui est
1: premier titre.
0: L'année prochaine, ce sera en 2006 pour les 30 ans, 2026. Les fans veulent y croire. En attendant, ces derniers peuvent suivre la mini-série sur Victoria Beckham diffusée sur un support net et
1: ouais,
0: Netflix.
1: Ouais.
0: Ce documentaire offre un regard intime sur la vie de la star de sa carrière aux multiples facettes.
1: Amazon et Disney+, comme ça, on en a fait trois.
0: Oui, voilà. Bien sûr. Voilà. Bon, ça,
1: voilà, voilà, voilà.
0: Et puis, on va s'écouter le Viva Forever des Spice Girls, Titi.
1: Allons-y.
0: Allez, la musique, s'il vous plaît. Voilà, merci, les gars.

0: radio. Andiamo. Passez de belles vacances en famille, entre amis, les amis.
1: Attention, n'oubliez pas Sam. Voilà. N'oubliez pas Sam.
0: Ouais, ouais, ouais. Il tape souvent.
1: Sam, c'est celui qui boit pas.
0: Il tape souvent à la porte. Donc
1: ouais, c'est ça.
0: Voilà, s'il y a quelqu'un qui tape à la porte, vous savez que c'est Sam, les amis.
1: C'est Sam.
0: Hein, voilà. Et puis on se retrouve, bien sûr, pour de nouvelles aventures dans les années 80-90. Salut.
1: Bisous, bisous.

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La météo pour ce lundi 13 juillet, le temps reste ensoleillé et chaud sur une grande partie de la France, même si des orages commencent à arriver sur la façade atlantique. Les températures pour ce lundi matin, 20 degrés pour Lille, 21 degrés pour Strasbourg, 22 à Cherbourg et Brest, 24 degrés pour Paris, 24 également pour Toulouse et Nice, 25 pour Lyon et Ajaccio. Et puis pour ce lundi après-midi, entre 30 et 39 degrés sur une moitié nord, il fera 30 degrés en Bretagne, 32 sur les Hauts-de-France, 35 sur le Grand Est, 38 degrés en région parisienne, jusqu'à 39 voire 40 degrés sur le centre Val-de-Loire. Dans la moitié sud, comptez entre 29 et 39 degrés. Il fera 29 dans la région de Biarritz, 33 degrés sur Bordeaux et Nice, 33 également pour la Corse, 38 en Occitanie et 39 degrés sur la vallée du Rhône. 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

Bonjour à tous. Qui est en demi-finale? L'Angleterre après sa victoire 2-1 contre la Norvège hier à Miami. Jude Bellingham a marqué les deux buts anglais, répondant à l'ouverture du score norvégienne signée Andreas Schjelderup, avant de sceller le sort des siens en prolongation à la 93e minute. L'Argentine complète le tableau après son succès 1-0 face à la Suisse à Kansas City, grâce à un but à la 64e minute qui a éliminé les Helvètes. Les deux nations rejoignent ainsi la France et l'Espagne, déjà qualifiées. Le programme des demi-finales est désormais connu. France-Espagne ce mardi 14 juillet à 21h au stade AT&T d'Arlington, puis Angleterre-Argentine le lendemain à la même heure à New Jersey. Les Bleus viseront une nouvelle finale, tandis que Bellingham et Messi s'affronteront pour une place en finale. La compétition marque une pause aujourd'hui et demain avant de reprendre mardi soir. La suite à suivre, belle écoute.

0: Bonjour à tous, Tim Merlier frappe encore. Le Belge de la Soudal Quickstep s'impose hier à Bergerac, sa deuxième victoire consécutive au sprint. Alors côté général, rien ne bouge, Pogacar garde le maillot jaune, 2 minutes 42 devant Vingegaard. A noter, l'étape du jour, Malmort-Ussel a été raccourcie de 30 km à cause de la canicule en Corrèze. Et hier, Liam Slock, dernier escapé de l'échappée, a tenu jusqu'à 1,5 km de la ligne avant d'être repris par le peloton, mais son audace lui vaut le titre de combatif du jour. Demain, première journée de repos à Aurillac avant la reprise mardi entre Aurillac et Le Luran. Belle écoute!
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vous l'avais promis, je vous en avais parlé dans une de nos émissions précédentes, que nous allions faire une émission spéciale consacrée aux années 80. Et voilà que nous débutions avec ce fameux troisième sexe interprété par le groupe Indochine. Madame, mademoiselle, monsieur, comment allez-vous? J'espère que vous allez bien. C'est Jean-Marc Clément avec vous, très heureux de vous accompagner pour votre émission de MaxiTube qui, je vous l'ai dit, sera un petit peu modifiée puisqu'on va retrouver des années 80 et un petit maxi au passage. Il faudra rester à l'écoute pour l'écouter, ce petit maxi. Ah, un bon petit maxi qui va certainement vous faire danser. Mais pour ce faire, les années 80 sont bien là, sont bien présentes. Émission spéciale pendant 2 heures de superbe musique des années 80. Alors, on n'hésite pas, on n'hésite plus, on se met dans le mouvement, que ce soit chez vous ou au boulot et même dans votre voiture. Mais là, chers amis, on fait attention quand même à la route.

Et à l'instant, on vient de vibrer avec la voix incroyable de Dennis Williams. On ne s'arrête surtout pas en si bon chemin, car nous poursuivons cette aventure rétro absolument fantastique. Restez bien accrochés, car la playlist des années 80 continue de battre son plein avec des pépites qu'on n'avait pas entendues depuis une éternité. Et là, attention, je sens que ça commence à bouger dans votre salon, dans votre cuisine et pourquoi pas surtout dans votre salle à manger qui sert de piste de danse. On enchaîne avec le mythique Joby Joba. Alors préparez-vous, chauffez vos baskets. Je vous sens déjà en train de vous préparer pour danser, pour vous lâcher totalement sur ce chef-d'œuvre intemporel interprété par les légendaires Gypsy Kings.

0: C'est un petit apéro que je vous propose de consommer sans modération, puisqu'il s'agit bien sûr d'un apéro musical, avec les Charlots qui vont chanter avec vous ce fameux apérobic. Ah bah allons-y, c'est ça les années 80. Et de temps en temps d'ailleurs, vous allez avoir le plaisir d'avoir une émission spéciale années 80 insérée dans l'émission MaxiTube. C'est Jean-Marc Clément avec vous, très heureux de vous accompagner. Je rappelle que si vous, de votre côté, vous voulez entendre un titre, que ce soit un titre des années 80, un bon maxi 45 tours, n'hésitez surtout pas à me contacter à l'adresse suivante contact.generationtube@gmail.com.
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Le voici, ce maxi, pour conclure cette première heure qui arrive avec Regina, la reine de l'Italo-disco qui nous avait fait danser sur Baby Love. On se l'écoute tout de suite, c'est un pur moment de bonheur, une énergie folle comme on les aime dans les années 80. Profitez bien de ce morceau, laissez-vous transporter par le rythme, ça va être absolument génial. Et vous, chers auditeurs, j'espère que vous êtes prêts à faire monter la température à mes côtés. Vous êtes de plus en plus nombreux à rejoindre MaxiTube sur votre radio et ça me touche énormément. Restez bien avec moi, ne bougez pas, je reviens tout juste après ce titre pour entamer ensemble la deuxième heure musicale avec toujours autant de plaisir, de passion et de superbes découvertes que je vous réserve. On ne fait que commencer, la fête ne fait que débuter sur MaxiTube.

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Et pour débuter cette deuxième heure, il s'agissait bien sûr du groupe Modern Talking avec Brother Louis à l'instant sur MaxiTube. Grand merci à vous et merci surtout pour votre fidélité. Un grand merci aussi à toutes les radios qui diffusent MaxiTube chaque semaine. Mona Lisa, eh bien oui, c'est Lio avec ce titre électropop qui a marqué toute une génération. C'est vrai que malgré le temps qui passe, ce morceau garde une fraîcheur incroyable et plaisait à énormément de monde dans les années 80. N'hésitez pas à m'écrire à l'adresse suivante contact.generationtube@gmail.com. N'oubliez pas d'adresser votre message à Jean-Marc Clément.

À l'instant, c'était l'incontournable Enola Gay. C'était le groupe orchestral Manœuvre in the Dark. Ce titre, c'est bien plus qu'un simple tube des années 80. C'est un morceau électropop légendaire qui a immédiatement propulsé Orchestral Manœuvre in the Dark sur le devant de la scène internationale. Saviez-vous que derrière son rythme entraînant, les paroles font référence à l'histoire et à la tragédie d'Hiroshima ? C'est ce mélange unique entre une mélodie synthétique joyeuse et une thématique sérieuse qui en fait un chef-d'œuvre indémodable. Vous voulez m'écrire ? C'est très simple, contact.generationtube@gmail.com. Et n'hésitez surtout pas, hein, je vous rappelle l'adresse, c'est important que vous la sachiez, contact.generationtube@gmail.com. contact.generationtube@gmail.com. Adressez votre message à moi-même, Jean-Marc Clément.

Et c'est en célébration que nous poursuivons cette playlist des années 80. En compagnie de Cool et The Gang, on continue à danser et à bouger à la maison ou peut-être chez des amis. Si vous êtes en train de vous amuser, de faire une petite papote ou quelque chose comme ça en écoutant MaxiTube, merci infiniment pour votre fidélité. Voici le groupe Cool et The Gang avec ce fameux Celebration.

de se quitter, c'est passé à une vitesse folle. On se retrouve avec grand plaisir la semaine prochaine, même heure, même endroit, sur votre radio préférée. Je reprendrai possession du studio pour vous concocter une nouvelle sélection, avec toujours cette même mission, vous faire danser au son et au rythme des Maxi comme vous les aimez. Restez bien branchés, profitez de chaque instant et surtout, n'oubliez pas que la musique est le meilleur remède pour s'évader. Je vous souhaite le meilleur de la musique sur votre antenne et on se dit à la semaine prochaine pour de nouvelles aventures sonores.

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4: Il est 22h.

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Et on enchaîne.

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1: Salut, c'est Gabi pour la dimension 789, nouvelle édition. On est parti pour 60 minutes, on vous a concocté cette semaine un max de titres plutôt sympa. N'oubliez pas que dans 30 minutes, le rendez-vous pour les habitués, hein, les aficionados, c'est le rendez-vous de la l'OVNI musicale de la semaine. On vous a préparé un petit truc sympa cette semaine, c'est dans 30 minutes, c'est le rendez-vous. On a une programmation très chargée également au niveau de cette dimension 789. Je suis Gabi, je suis votre animateur sur votre radio et j'ai encore le plaisir de l'animer cette fois-ci. La dimension 789, c'est parti.
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0: toutes les semaines à 30 minutes. Nous partageons un moment un petit peu particulier puisque nous avons ici programmé pour vous encore cette semaine un ovni musical. On va vous le faire découvrir cette semaine, c'est assez particulier, mais c'est un peu le fil rouge. On aime beaucoup vous faire découvrir cette ovni musicale et puis ben voilà, on a plein de joie, on la partage avec vous et l'ovni musical va lui nous amener très très très très loin.
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0: GABY, Gabi, votre animateur, qui, ben, je veux pas dire que je suis triste, mais enfin, il n'empêche que nous arrivons au terme de cette édition. J'ai encore un ou deux petits titres à vous diffuser, que je vous ai bien gardé ici au show. La dimension 789, on a eu l'OVNI musical tout à l'heure aussi, l'OVNI musical de la semaine, on retrouvera ça dans la prochaine édition. En tout cas, merci, merci pour votre écoute, merci pour votre fidélité, je sais que je le dis, mais je le répète, c'est important, la dimension 789, on se retrouve très bientôt, on se quitte toujours en musique, hein, c'est toujours comme ça, je vous dis encore merci et à plus.
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4: Hello les amis, bienvenue dans cette nouvelle TMO Selection. Je m'appelle Tim, très très content d'être avec vous cette semaine. Et alors, qu'est-ce que je vais vous proposer? Donc Argus et Saez pour Slab juste après Weatherby avec Earl Grow pour interview remixée par David Phoenix. On se fera aussi du Double Disco, du Joseph Disco avec Lamp ou encore Carbone. Mais surtout, un artiste que j'adore puisque je l'ai découvert il y a quelques années maintenant, c'est Vintage Culture avec Get Nothing en collaboration avec Douzi et Laurent Nicole. Profitez un maximum, on est au plein cœur d'une heure de son techno, en tout cas non-stop, et profitez un maximum. Je m'appelle Tim.

Vous êtes au plein cœur de la FMO Sélection, je m'appelle Tim, je suis très très heureux de vous mixer chaque semaine les meilleurs sons techno du moment. À l'instant, Wolf avec Sian pour Another Pill. On sera après Birdie avec No Stress, Inferno Cassia, Waiting for a Rave par Yumek et Cosmo. On sera bien sûr du Martin Costas avec Gabriel Gill pour Feel the Static ou encore Lostness avec The Loop. Profitez un maximum. Je suis Tim et je suis là pour vous faire vivre les meilleurs sons techno des plus grands festivals de la culture rave et surtout du moment.

La TMO Sélection touche presque à sa fin. Merci à tous de votre suivi. Vous l'entendez juste derrière moi, Yana Son pour Dancer. Comme je vous l'ai promis, on se fera Lost Ness avec The Loop et Martin Costas avec Gabriel Git pour Feel My Static. Je vous retrouve la semaine prochaine, même heure, même endroit, pour toujours plus de techno, toujours plus de musique et surtout toujours plus de nouveautés. À la semaine prochaine, tout le monde. Bye bye.

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1: Il est 2h.